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1: 13 mars, 1h05.
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Il est 3h. Trois heures.

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Il est 4 heures.

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Il est 5 heures. Cinq heures.

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0: 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Il est 6h.
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1: Et bonjour à toutes, bonjour à tous et bienvenue sur les ondes de Radio Grille Ouverte. Nous sommes en direct et pour une fois, ce n'est pas Aurélie qui fait la matinale en ce mardi matin. Bonjour Yves.
2: Bonjour
1: Jérémy. Bonjour. Excuse-moi, je te ouvre ton micro, c'est mieux comme ça.
2: Ah oui, on m'entend plus. Mieux. Bonjour Jérémy, je recommence. Voilà.
1: Bonjour Yves.
2: Et bonjour à tous les auditeurs et auditrices de Radio Grille Ouverte.
1: Une matinale toute spéciale en direct depuis le centre Biosfera. Nous sommes à Sandras.
2: À l'occasion du Festival du Vivant en Cévennes qui se tient du 16 au 30 mai. Et nous avons beaucoup, beaucoup d'invités car nous serons présents trois fois donc, sur cette journée de mardi, cette matinale, exceptionnelle donc depuis Biosfera, ici à Sandras de 8 à 9. Nous serons de retour sur l'antenne et ici même à Biosfera pour une émission La Méridienne de 12 à 13. Et enfin, un grand angle consacré à Francis Allais ce soir entre 17 et 18 heures. Voilà le programme de cette journée exceptionnelle donc, qui a été montée, là on le salue tout de suite, il aura l'occasion d'intervenir tout à l'heure, montée et créée avec Guillaume Sirio qui est le chargé de mission au syndicat des Hautes-Vallées Cévenoles. Le syndicat, eh bien, on en va en parler dans quelques minutes avec le fondateur et ancien président du syndicat du SHVC, Yannick Louche, avec Émilie Bresse, directrice du syndicat et de Biosfera. L'ancien directeur, là aussi, il y a des anciens et des nouveaux, hein, effectivement. L'ancien directeur, en l'occurrence, du syndicat et de Biosfera, Stéphane Garnier. Nous entendrons l'actuel président, qui ne pouvait pas être là ce matin, mais que j'ai interviewé un peu avant de venir, Sylvain André, qui est le maire de Sandras. Et puis, nous avons le plaisir d'accueillir une chercheuse du CNRS et du CEF, c'est-à-dire le Centre d'écologie fonctionnelle et évolutive. Voilà, Alix Kosker, merci à vous tous et vous toutes d'être ici ce matin pour le direct. Et j'oubliais quand même le maître de Dieu, en quelque sorte, Guillaume Sirio. Merci Guillaume, donc chargé de mission, je le disais, au syndicat, et qui est quand même l'organisateur de ce Festival du Vivant, avec, je crois, quand même des collaboratrices. On en parlera tout à l'heure, je pense notamment à Manon De Bruyne.
1: Et merci à l'accueil, Guillaume, pour ce matin à 7h. On était là pour installer le plateau mobile. Voilà.
2: En l'occurrence,
1: la petite anecdote.
2: C'est toi, Jérémy, qui a tout installé. Moi, je ne fais que parler dans ces micros. Alors,
1: par quoi souhaites-tu commencer, Yves ?
2: Peut-être on pourrait commencer par qu'est-ce que c'est que le syndicat des Hautes-Vallées Cévenoles ? Parce que sans ce syndicat qui a été créé, et là, c'est l'ancien président fondateur qui va nous en parler, Yannick Louche. Yannick Louche, bonjour.
3: Bonjour.
2: Alors, ce syndicat, il remonte à quoi ? 34 ans à peu près ?
3: Il a été créé en mars 1992.
2: Et quelle a été l'idée de ce syndicat ? Qu'est-ce que c'est au départ ? Il faut remonter le cours du temps, là.
3: Oui. En fait, c'est une proposition à l'époque du Parc national des Cévennes.
2: Le Parc national qui est partenaire du Festival du Vivant et de Biosfera.
3: Tout à fait. Et... le parc national des Cévennes est devenu réserve de biosphère en 1985, si je ne me trompe pas. Et il avait des difficultés à mettre en musique ce programme de l'UNESCO sur l'ensemble du territoire du parc. Et des gens du parc, à l'époque, ont eu l'idée de proposer à la vallée du Galaison d'être la zone expérimentale de cette démarche.
2: Pourquoi cette vallée en particulier ?
3: Alors pourquoi ? Je vais faire parler les absents, mais je pense que l'intérêt de cette vallée, c'est qu'elle est restée sauvage à peu près. Sauvage est un mot peut-être...
2: Oui, on n'a pas des grizzlies, des loups. Oh, il y a des sangliers. Il y a des sangliers, ça c'est indéniable.
3: Voilà. elle n'a pas, comment dire, été défigurée par la civilisation. Voilà, elle est assez naturelle. Et elle se trouve aussi... c'est une charnière entre une zone urbaine assez dense, la ville d'Alaise, en fait.
2: L'agglomération alésienne, ouais.
3: Et puis le cœur de parc, puisqu'elle remonte cette vallée jusqu'à Saint-Germain-de-Calberte, le Galaison prenant sa source dans la commune de Saint-Germain-de-Calbert, qui est une commune dont une partie est en cœur de parc. Donc ça faisait le lien entre ces deux zones, et c'était intéressant à travailler, à étudier, parce que justement il y avait des enjeux, comment on pouvait protéger aussi proche d'une zone urbanisée, comment on pouvait protéger un territoire resté naturel, comment on pouvait intégrer aussi cette population dans ce territoire, enfin que cette population puisse bénéficier, utiliser ce territoire avec les conflits d'usage qui pouvait y avoir et qui peut toujours y avoir d'ailleurs. Voilà. Et donc la proposition a été faite notamment par un technicien du parc à l'époque, qui était en même temps élu à Sandras. Voilà.
2: Ce qui explique que c'est donc le maire de Sandras qui est devenu le premier président.
3: Mais alors, on a d'abord fait un long travail de diagnostic, d'études, avec des participants extérieurs qui sont venus nous ausculter. Et à la sortie de ce travail, qui a été un travail participatif aussi, on a tout de suite impliqué, parce que dans le MAB, la démarche homme et biosphère, la notion de participation est très importante. Donc on a associé les gens du territoire à ces études, et une fois qu'on a fait ces études, on s'est dit, mais c'est très intéressant, on a découvert sur notre propre territoire beaucoup de choses. Voilà.
2: Alors, c'était un diagnostic qui était temporaire initialement ?
3: On faisait un diagnostic, mais on ne savait pas sur quoi ça allait déboucher. Voilà. Et en fait, on a trouvé ça très, très riche, très intéressant. Et on s'est dit, bon, il faut continuer. Quoi.
2: Pérennisons.
3: Voilà. Et alors, il a fallu imaginer un outil pour pouvoir animer cette démarche. Et il a été retenu la forme syndicat intercommunal.
2: Oui, comme il existe des syndicats pour d'autres services.
3: C'était l'outil le plus facile, le plus simple, le plus souple, parce qu'on ne savait pas trop quand même ce qu'on allait faire au départ. Puis il y avait le champ était tellement vaste, puisque un des fondements aussi du MAB, c'est l'approche globale d'un territoire.
2: Alors, quelles sont les missions, en l'occurrence, maintenant ?
3: Alors
2: parce que petit à petit, comme vous le dites, Yannick Louche, on ne savait pas ce qu'on allait faire. Vous avez appris à marcher en marchant, quoi.
3: Tout à fait.
2: Ouais.
3: Et on a une mission, on a une compétence. Depuis peu, il y en a une seconde.
2: Et là, vous parlez sous la direction d'Émilie Brest, la directrice actuelle.
3: Voilà, je la regarde parce qu'elle elle fait attention à ce que je dis, bien entendu. Donc, on a une compétence, c'est la compétence homme et biosphère, c'est-à-dire expérimenter cette démarche de l'UNESCO. C'est la seule compétence du syndicat. Et ceci dans une approche globale et participative. Mais qui dit approche globale dit tous les sujets sont bons à prendre.
2: Alors, Émilie Bresse, pour compléter, prenez un micro, s'il vous plaît. Et pour compléter ce que dit à l'instant donc Yannick Louche, quel est votre travail au quotidien ici au syndicat ? Parce que là, les compétences sont nombreuses, les missions sont larges, le territoire est important.
4: Oui. Donc, bonjour à tous et à toutes. Oui, le syndicat, en fait, c'est déjà un syndicat qui aujourd'hui regroupe 32 communes à cheval sur le Gard et la Lozère. Et les compétences, comme disait Yannick, la compétence générale, globale, nous oblige à travailler sur des sujets alors, très précis. On va parler d'agriculture, d'énergie, de biodiversité, de maintien des services sur le territoire, d'éducation à l'environnement.
2: Maintien des services publics.
4: Oui, tout à fait. Mais même des petits commerces. C'est comment aussi on favorise le développement d'une agriculture et de circuits courts. Donc c'est aussi à travers des projets de ce type que le syndicat peut accompagner le territoire. Et la mission du syndicat, c'est d'accompagner le territoire. Le territoire, à la fois les collectivités, donc ses membres, puisque ce sont des communes qui sont membres du syndicat, mais aussi aussi les acteurs locaux, donc les agriculteurs, les collectifs d'agriculteurs plus précisément. On peut accompagner, on travaille aussi avec les écoles, les établissements scolaires, donc écoles, collèges, lycées du territoire. Donc ça, c'est les thématiques sur les champs d'action du syndicat. Donc pour mener ces actions, on a une équipe aujourd'hui de 13 salariés. Au syndicat pour faire de l'accompagnement technique. Donc ça peut être de l'accompagnement de projets, par exemple sur les treilles et les terrasses en agriculture, donc comment adapter l'agriculture au changement climatique, comment réapprovisionner aussi, participer à l'approvisionnement des cantines scolaires en produits locaux. C'est faire de l'accompagnement, par exemple, de collectivités sur la transition énergétique, donc de la rénovation de bâtiments communaux, mais aussi comment on développe les énergies renouvelables sur le territoire. Donc, Yannick parlait de compétences globales et générales, c'est qu'en fait, on part des préoccupations et des enjeux du territoire sans se mettre de limites en soi, puisqu'on considère, le MAP, c'est considérer que tout est lié. Donc, c'est pour ça qu'on n'a pas vraiment de compétences très, très précises.
2: Émilie Bresse, vos champs d'action, vos compétences, vos donc réalisations s'inscrivent au sein d'un espace plus grand qui est celui du parc national.
4: Oui, tout à fait. Et c'est en ça que... Alors, le syndicat avait été créé pour porter la démarche expérimentale de l'homme et la biosphère. Le partenariat qu'on a avec le parc et qui s'est nourri au fil des années, c'est aussi de transmettre, de faire tâche d'huile. Et donc, ce qui initie le syndicat, l'idée, c'est que le parc puisse se l'approprier et puis faire résonner à l'échelle du territoire du parc. Puisque la réserve de biosphère n'est pas que la vallée du Gaison, là où est né le syndicat historiquement, mais bien l'ensemble du périmètre du parc.
2: Alors, pour donner en fait une visibilité à votre travail, a été créé ici à Sandras Biosfera.
4: Tout à fait. Alors,
2: c'est une vitrine, à la fois... c'est en quelque sorte une vitrine du syndicat, des actions.
4: Oui, alors on peut le dire comme ça, c'est aussi prendre appui sur ce qui a été fait sur cette vallée qui est un peu, c'est quand même la vallée du Gaison, une petite vallée sévenole, mais c'est un exemple d'autres vallées.
2: Oui, il y a d'autres vallées françaises.
4: Tout à fait, c'est pour ça que ça s'appelle le centre d'interprétation des vallées sévenoles. On est parti de l'exemple de ce qui s'est fait dans la vallée du Gaison pour illustrer ce que peut être du développement territorial sur des vallées sévenoles. Donc on est parti, Biosfera a été créé à partir d'un autre outil qui était l'écomusée.
2: Il y avait un autre outil dont Yannick Louche, président, s'occupait, je crois, l'écomusée.
4: Oui, l'écomusée de la vallée du Galaison, qui avait été créé dans les années 80. Et donc là, il y avait Christian Anton, le dernier conservateur de l'écomusée. Donc il y a un gros travail qui avait été fait historiquement sur la vallée du Galaison, sur les aspects plutôt anthropo.
2: C'était les bases de Biosfera, en quelque sorte.
4: Oui,
2: les fondations.
4: Sur les fondations et sur la partie plutôt culturelle. Et ce qui est venu apporter le syndicat, par le travail qu'il avait mené dans ses premières années, c'est toute la connaissance plutôt scientifique, biologique du territoire. Et donc, c'est comment on rapproche homme et nature. Et donc, c'était l'idée d'illustrer justement ce rapport homme-nature à travers... Un musée vivant, si on peut dire ça comme ça. L'idée, c'est que ce soit évolutif et qu'on puisse surtout se questionner. Donc, ce lieu, l'objectif de la partie exposition permanente, c'est de pouvoir découvrir ce que sont les vallées sévenoles, leur histoire, mais aussi comment je suis, moi, en tant que visiteur, je peux devenir acteur sur mon territoire. Et donc, il y a toute une partie de l'exposition qui est dédiée plutôt à un laboratoire, on appelle ça le laboratoire du développement durable, pour que les gens puissent se projeter sur leur territoire et réfléchir à comment eux pourraient contribuer au développement de leur territoire.
2: Yannick Louche, passer d'un écomusée à Biosfera, c'est un bond qualitatif, paradigmatique, en quelque sorte ?
5: Non, c'est la prise en compte d'une situation nouvelle. Émilie l'a très bien expliqué, on avait effectivement un petit écomusée qui était devenu désuet d'ailleurs, qu'on avait fermé.
2: Ah oui.
5: Voilà, il ne correspondait plus trop aux besoins d'aujourd'hui. Donc, et c'est là où on s'est dit, en travaillant toutes les thématiques au niveau du syndicat, on a accumulé bien sûr beaucoup de connaissances et de compétences aussi. Et on s'est dit, ça, il faut qu'on puisse le mettre à disposition du territoire, des gens du territoire. Et on s'est dit, il faut peut-être utiliser aussi des outils, des matériaux qu'on avait déjà dans l'écomusée, mais y rajouter de nouvelles choses, plutôt sous l'angle de tout ce qui peut toucher au développement durable, par exemple. Et donc, de deux choses, on en a fait une, voilà, de l'ancien écomusée et du syndicat. Ça a permis d'imaginer un lieu qui rassemble tout ça. Et un lieu qui, je pense, est un peu original dans sa conception. C'est surtout pas un musée. Voilà.
2: Et le lieu où nous sommes actuellement en direct sur l'antenne de Radio Grille Ouverte. Yannick Louche, Émilie Bresse, on se retrouve sitôt après une pause musicale imaginée par notre réalisateur technicien homme à tout faire, en l'occurrence programmateur musical Jérémy

0: Randy Newman en direct de Biosfera. Non, non, il n'est pas à Biosfera, je vous rassure. C'est Radio Grille Ouverte qui se trouve à Biosfera. Randy Newman, Sail Away. Oui, et si nous sommes là, c'est bien sûr dans le cadre du Festival du Vivant, le deuxième Festival du Vivant qui se tient du 16 au 30 mai. Autour de nous, eh bien, tous ces gens qui ont créé, qui font vivre actuellement aussi bien le syndicat des Hautes-Vallées Sevenol que Biosfera. On entendait tout à l'heure Yannick Louche nous parler en tant que fondateur, ex-maire de Sandras, ex-maire, ex-président du syndicat. Et alors, j'ai demandé effectivement à l'actuel maire de Sandras si c'était devenir président, si c'était une fonction automatique qui est, que le maire de Sandras, eh bien, avec lequel il se retrouvait, une sorte d'hérédité quelconque. Sylvain André, maire de Sandras.
1: Comment on cumule ? Parce que c'est Yannick Louche, je crois, voilà. Précédent maire de Sandras, qui avait été également le fondateur de ce syndicat. Et c'est en quelque sorte une fonction quasi obligatoire, quasi spontanée pour le maire de Sandras ?
2: Pas du tout, hein. C'est qu'il y a eu une discussion entre élus pour savoir comment on allait pouvoir remplacer Yannick. Yannick est un homme extraordinaire, très investi depuis des années sur notre territoire, avec une vraie vision politique, et présent, très présent. Et donc, on a opté quand même pour un collectif. Je suis le président, mais on a deux vice-présidents et tout un bureau de 8 personnes. On s'est vraiment réparti des responsabilités géographiques et thématiques. Donc il y a une vraie belle dynamique collective qui est en train de prendre le pas. Donc ça va être une autre façon d'animer le syndicat à plusieurs. Je pense que ce sera ses qualités également. Mais c'est vrai qu'Yannick n'est jamais très loin, il continuera à nous conseiller. Il est toujours dans les parages et on écoute ses conseils toujours avec grand plaisir.
1: Avant que vous preniez cette fonction, vous connaissiez et vous suiviez les actions déjà du syndicat ?
2: Oui, oui, ça fait déjà plusieurs années que je suis au syndicat, invité permanent au bureau où je suivais les actions du syndicat. C'est un outil de coopération intercommunale entre nos communes qui est génial, qui fait plein d'actions sur notre territoire pour la sensibilisation liée à l'environnement, la biodiversité, en trouvant un équilibre entre le développement de l'homme et de la nature. J'apprécie beaucoup l'action du syndicat depuis des années, donc j'avais tout un intérêt important pour continuer à l'animer, mais j'insiste avec une dimension collective, voilà.
1: Dimension collective que l'on retrouve dans le Festival du Vivant.
2: Oui, oui, tout à fait. Une dimension collective, notamment les élus se répartissent sur l'ensemble du festival, les salariés également. Il y a un vrai travail de collectif avec de nombreux partenaires, les écologistes de Levière, de Lezière, le Parc national des Cévennes, il y a le CPE, il y a plein de partenaires sur ce festival, avec plein d'initiatives différentes sur l'ensemble de nos communes cévenoles qui sont au syndicat. Où cette volonté de ce festival, c'est vraiment de toucher des publics qu'on a moins l'habitude de toucher. On fait des belles conférences à Biosfera de grande qualité, où parfois ça peut être un public intéressé, déjà averti, qui peut venir. Et aujourd'hui, là, l'enjeu, c'est vraiment d'aller vers différents publics, de nouveaux publics. C'est pour ça qu'on a diversifié énormément d'actions sur l'ensemble du festival, avec des écoutes subaquatiques, avec une présence sur le marché pour apprendre à connaître les végétaux, à fabriquer des instruments avec. Il y a des balades contées, des balades naturalistes. Il y a des concerts aussi conviviaux de musique pour passer un moment sympathique entre nous. Voilà, il y a plein d'initiatives tout au long. Et le programme est tellement dense que je ne peux pas vous le résumer en quelques mots.
1: Sylvain André, là, au-delà de cette action qu'est le Festival du Vivant, quelles sont les prochaines actions que vous pensez mettre en route dans le cadre du syndicat ?
2: Alors là, il y a un gros projet sur les boucles d'autoconsommation citoyenne et collective.
1: Qu'est-ce que c'est qu'une boucle d'autoconsommation ?
2: Il y a des producteurs et des consommateurs. Il y a des producteurs d'électricité et des panneaux photovoltaïques. Et il y a des consommateurs qui adhèrent à cette boucle. Et donc, localement, on flèche du coup la création de cette énergie verte envers les consommateurs locaux. Et la particularité qui est assez innovante pour nous, c'est qu'on mélange les collectivités territoriales, des privés, pour la production et aussi des consommateurs privés. Voilà, donc on peut aller loin jusqu'à un fléchage sur des tarifs sociaux, on peut réfléchir à plein de choses, mais aujourd'hui il y a déjà deux boucles qui sont en route, deux doivent arriver et on continue à travailler sur cette idée de boucle d'autoconsommation collective et citoyenne. C'est un beau projet, même si un nouveau décret vient un petit peu nous embêter sur la répartition, où j'en ai parlé d'ailleurs au sénateur Boide. Après on a plein d'autres beaux projets comme Passé-Mazières.
1: Voilà. Comment fait-on pour intégrer une boucle concrètement ?
2: Aujourd'hui, c'est un lien avec c'est le projet Cévennes Énergie, avec la SAS Cévennes Durable, où Cévennes est porteur et nous, on est prestataire, le syndicat d'Haute-Vallée Cévenol. Il faut se rapprocher tout simplement du syndicat et d'accord, de la SAS Cévennes Durable. Et après, on peut mettre les choses en route. Voilà. Donc, s'il y a des boucles où on a largement assez de producteurs et on a besoin d'un consommateurs, il y a des boucles où il faut plus de producteurs. Bon, dans tous les cas, si on veut continuer à faire grossir les boucles, il faudra plus de producteurs et plus de consommateurs dans tous les cas. Mais c'est un beau projet qui est en train de prendre forme, qu'on est fiers. Alors, c'est un projet parmi d'autres, on en a un certain nombre, mais c'est vrai que c'est un beau projet qui a beaucoup de sens.
1: Sylvain André, vous êtes président également des maires ruraux du Gard, vous êtes maire de Sandras. Cette nouvelle fonction, vous arrivez à trouver un peu de temps pour vous ?
2: Oui, tout à fait. Après, on est passionné et donc on porte les mêmes projets. Puis il y a quand même beaucoup de liens entre toutes ces actions-là, entre l'association des maires ruraux ou le syndicat de Haute-Vallée-Sévenol, où on a 32 communes adhérentes. Il y a un vrai lien sur notre ruralité, sur le développement durable, mais plus largement, un développement économique raisonné, un développement de l'agriculture, un développement de nos services publics de proximité. Tout ça est lié. Et il y a un vrai lien entre le syndicat de Haute-Vallée-Sévenol et même ma fonction de président des maires ruraux sur notre action publique. Donc les deux me servent pour les deux associations, l'association et le syndicat.
1: Sylvain André, merci.
0: Et oui, c'était donc le maire de Sandras et le président du syndicat des Hautes-Vallées-Sévenol qui nous dit que ce n'est pas une fonction héréditaire. Donc, entre Yannick Louche et Sylvain André. Avec nous également, donc Stéphane Garnier, est représentant donc du parc national des Cévennes. On a entendu tout à l'heure que ce soit par Yannick Louche et Émilie Bresse. Donc, vous, la Biosféra et le syndicat s'inscrivent dans un espace plus grand qui est celui du parc national.
3: Oui, bonjour à toutes et
0: tous. Stéphane Garnier, bonjour.
3: Oui, j'ai la chance aussi d'être coordinateur de la réserve de biosphère. Et comme
0: et vous
3: l'avez dit...
0: Vous avez été même ancien directeur, du syndicat.
3: Ouais, été directeur il y a quelques années du syndicat. Je voulais juste apporter une petite précision. Effectivement, le territoire de la réserve de biosphère des Cévennes, c'est actuellement celui du parc national, mais ça ne l'a pas toujours été. En 1985, le territoire de la réserve de biosphère était plus large que celui du périmètre du parc. Et quand, à la demande du parc, ce territoire a été désigné réserve de biosphère par l'UNESCO, sur un territoire de 3000 km², il a effectivement été un peu difficile au parc à l'époque de mettre en œuvre ce programme scientifique sur un territoire aussi large, sachant que, comme l'a dit Yannick Louche, il se base sur une approche globale et très participative, ce qui, à cette échelle-là, n'est pas évident. Surtout que l'esprit du programme Homme et Biosphère est une approche plus différente de celui des parcs nationaux, en particulier au niveau international, des parcs nationaux américains, qui étaient basés sur l'idée de sortir l'homme de la nature pour la protéger, alors que le programme scientifique est un peu l'opposé, à savoir qu'il fait le pari que l'homme est en capacité de vivre en harmonie avec son environnement.
0: Ce qui explique la singularité, la spécificité d'ailleurs du parc national des Cévennes, où il y a précisément des habitants au cœur du parc.
3: Tout à fait. Ouais. C'est pour souligner cette spécificité, entre autres, que le parc a souhaité obtenir cette désignation, puisque, effectivement, il est atypique à l'échelle internationale, il l'est aussi à l'échelle nationale puisque c'est le parc le plus habité et et qui accueille le plus d'activités, y compris dans sa zone la plus protégée, qui est plus proche des sommets, des parties sommitales, donc de l'Aigoual, du Mont Lozère, etc.
0: Mais enfin, rappelons qu'historiquement, ça n'a pas été simple à faire accepter par toutes les populations.
3: Non, et c'est d'ailleurs la dimension culturelle et le volet et la dimension d'accompagnement au développement durable qui a fait accepter à l'époque le parc national, puisque pour les érudits de l'époque locaux qui ont porté ce projet, il s'agissait bien de sauver la culture sévenole et de stopper l'hémorragie humaine par cet outil de l'État qui amène quand même une manne en termes d'ingénierie et d'argent sur un territoire de la part de l'État français.
0: Quel est le rôle du parc précisément maintenant dans les actions de Biosféra ?
3: Alors,
0: quelle est la liaison ?
3: La liaison, je voulais en venir là, c'est-à-dire que le territoire du Galaison a été un super exemple et territoire d'expérimentation pour tester la mise en œuvre du programme Homme et Biosphère dans les Cévennes. Ça a été un succès au-delà de toutes les espérances. Il a rempli totalement ses missions et il a fait tache d'huile au point que au moment de la réforme des parcs nationaux de 2006, des parcs naturels plus globalement en France, qui ont intégré la notion de charte de territoire.
0: Alors qu'est-ce que c'est ? Pour préciser tous les parcs naturels aux auditeurs.
3: Tous les parcs naturels, c'était déjà le cas des parcs naturels régionaux, mais ça a été étendu aux parcs naturels nationaux, ont une charte de territoire, c'est-à-dire un projet de territoire qui est partagé avec le territoire et qui est ce qui fait le commun entre tous les acteurs du territoire dans une vision partagée. Et ce travail a été fait au début des années 2010 à 2012 sur l'ensemble du parc, et il a été fait de façon très participative. Et l'action menée entre le parc et le syndicat, ce travail de partenariat, de collaboration, a beaucoup inspiré aussi l'élaboration de cette charte. Et aujourd'hui, on dit que le projet de territoire du parc, la charte du parc, qui vient d'être renouvelée pour 15 ans supplémentaires, elle est le projet de territoire, donc les axes et les actions sur lesquels tous les acteurs veulent aller, le futur désirable, on va dire. Mais l'esprit de sa mise en œuvre est l'esprit de l'homme et la biosphère. C'est-à-dire que le parc aujourd'hui, dans sa globalité, son action, il l'amène sur le principe de l'homme et la biosphère. C'est-à-dire qu'il continue à mobiliser et à co-construire avec les populations. Il essaye d'avoir une approche la plus globale et transversale, notamment qui est de plus en plus obligatoire, surtout pour faire face aux défis du changement climatique. Aujourd'hui, sans une approche globale et transversale, on n'est pas capable de s'adapter aux évolutions du climat. Et un troisième pilier qui n'a pas été encore cité, c'est le troisième pilier du programme scientifique L'Homme et la Biosphère, c'est la recherche. C'est le rapprochement entre les gestionnaires et la recherche. C'est pour faciliter, c'est pour éclairer les choix des gestionnaires par la recherche. C'est-à-dire qu'un des gros enjeux, on le voit aujourd'hui partout en France et à l'international, c'est que la parole scientifique et la connaissance scientifique qui a beaucoup évolué au cours de ces dernières décennies, elle est essentielle pour faire les choix les plus précieux pour demain.
0: D'où la présence, Stéphane Garnier, ce matin à nos côtés d'Alix Kosker, qui est chercheuse en sciences de l'environnement au CNRS. Alors, on va parler avec Alix Kosker dans quelques instants, ainsi qu'avec Guillaume Sirio, puisque maintenant, très naturellement, que ce soit à travers le syndicat, le PNC, Parc National, pardon, des Cévennes et Biosphéra, eh bien, est née et a surgi cette idée du Festival du Vivant en Cévennes, qui a pris corps maintenant dans cette deuxième édition, et je sais qu'il y avait eu une première édition, en quelque sorte, un galop d'essai, Guillaume Sirio. Rebonjour, Guillaume.
4: Bonjour, Yves. Oui, il y avait eu un galop d'essai en 2023, alors pas du tout avec la même ambition.
0: C'était une sorte de test crash.
4: C'était un peu ça. En 2023, on s'était retrouvé sur deux journées au mois de mai aussi, sur la commune de Sandras. On était à Biosphéra et donc on avait une journée plutôt dédiée aux enfants, avec les écoles qui étaient venues à Biosphéra et à Sandras pour vivre des activités, et un samedi ouvert au grand public. Donc on avait fait deux jours sur Sandras. Cette deuxième édition, on est sur deux semaines en itinérance dans les vallées Cévenoles.
0: Vous êtes très, très ambitieux.
4: On a changé notre fusil d'épaule. On n'est plus deux structures porteuses comme à l'époque, mais on est quatre structures à travailler sur ce projet de festival. Donc le syndicat, le Parc national des Cévennes, mais aussi le CPIE du Gard, donc, qui est l'association qui est la tête de réseau des acteurs de l'éducation à l'environnement, basée à Rochebelle.
0: Que l'on retrouvera sans doute ce midi. Tout à fait. Sur l'antenne de RGO.
4: Oui. On les aura sur l'antenne de RGO tout à l'heure. Et les écologistes de Lezière, qui est une association naturaliste basée au nord de Montpellier, avec qui on travaille depuis la première édition sur le festival. Et donc, on est maintenant sur deux semaines en itinérance dans les vallées Cévenoles avec une vingtaine de communes concernées par le festival.
0: Alors, petite question simple, Guillaume Sirio, comment se sont passées ces journées depuis le 16 mai ?
4: Eh bien, très bien, on est ravis. Depuis le 16 mai, on va à la rencontre des habitants. C'est un peu la dynamique du festival.
0: C'est cet aspect participatif sur lequel aussi bien tout le monde, tous les intervenants ont insisté.
4: Voilà, je ne vais pas faire exception avec le festival. L'idée, c'est vraiment d'aller à la rencontre de la population et d'être dans une approche vraiment participative, de mobiliser les habitants, de les sensibiliser et de les intégrer à la démarche du festival et de ne pas arriver avec une approche surplombante sur ces sujets, mais de venir débattre, discuter des enjeux liés à la biodiversité et à notre lien au vivant. Et donc, depuis maintenant 10 jours, on est en itinérance dans les vallées avec un certain succès. On en est assez content pour le moment en termes de fréquentation, de contenu et des retours aussi des participants et des participantes.
0: Oui, puis la météo joue dans votre sens.
4: Et voilà, la météo joue en notre sens, même si ces températures peuvent nous affoler pour la saison, on a la météo avec nous.
0: Guillaume Sirio, à vos côtés, Alix Kosker, qui est donc, je le disais, chercheuse au CEF, au Centre d'écologie fonctionnelle et évolutive. Alors, Alix Kosker, bonjour.
5: Bonjour.
0: Mais première question, qu'est-ce que c'est que le CEF? Qu'est-ce qu'on y fait au CEF? Qu'est-ce que vous y faites? Vous êtes la créatrice et la fondatrice de ce centre?
5: Oula, non, non, c'est un vieux centre, donc c'est un laboratoire de recherche.
0: Mais qui est intégré au CNRS?
5: Qui est intégré, qui a plusieurs tutelles, donc il y a le CNRS, mais il y a aussi d'autres organismes. Donc c'est un organisme avec plusieurs chercheurs issus de l'Université de Montpellier, de l'IRD, de l'INRAE, etc.
0: D'accord, c'est toujours donc le système des poupées russes, en quelque sorte, comme d'ailleurs Biosfera, qui fait partie du syndicat, de quel syndicat fait partie du PNC, et voilà, c'est un peu pareil.
5: Oui, c'est un grand et ancien laboratoire de recherche, art de recherche en écologie.
0: D'accord.
5: Voilà, donc c'est avec une très grande

0: manière régulière, pérenne, avec le syndicat Biosphère. Là, c'est vraiment une intervention dans le cadre du Festival du Vivant. Mais prenez chacun un micro, ça sera plus simple pour dialoguer, je pense, hein, entre vous, Guillaume.
1: Oui, en fait, c'était l'opportunité d'une rencontre, justement, à travers cet événement du festival, même si, par ailleurs... à travers le syndicat des Hautes-Vallées. Il y a aussi plein d'autres acteurs avec qui on a des opportunités de travail sur d'autres thématiques.
0: Guillaume.
2: Oui, ça fait maintenant plus d'un an qu'on travaille et qu'on échange avec Alix. Depuis la réflexion, parce que pour arriver à ce projet de festival, il y a eu plusieurs mois, voire plusieurs années de travail. Et donc la problématique première du Festival du Vivant, c'est comment on élargit le spectre des publics à qui on s'adresse habituellement, et c'est un peu ce qui a été dit précédemment, voilà, comment on va s'adresser plus largement à toute la population, et pas que à celle qui vient à Biosphéra sur des conférences, par exemple, ou des activités.
0: Oui, parce que finalement, Biosphéra, c'est ici à Sandras, mais lorsqu'on est à Saint-Germain-de-Calberte ou dans un autre village un peu éloigné, par exemple, je vais dire en hiver, lorsque les routes sont glacées, peut-être que ce n'est pas très facile. Donc là, vous allez au-devant des habitants,
2: voilà,
0: c'est ça
2: on
0: l'idée.
2: On va à la rencontre, ouais. On va sur les places du village, on va au bord de rivière, sur les spots de baignade, par exemple, on va où les gens se trouvent, on va à la rencontre. Et donc, pour construire tout ce programme-là, on s'est tourné vers Alix Kosker pour réfléchir ensemble à comment on peut parler de notre lien au vivant, de notre lien à la biodiversité, et comment on peut travailler sur le lien avec les publics qui vont venir au festival, avec les habitants. Et donc voilà, ça fait le lien avec les travaux d'Alix. C'est comme ça qu'on a commencé à échanger et à travailler ensemble il y a maintenant plus d'un an.
0: Alors Guillaume, présentez-nous Alix, puisque vous parliez des travaux d'Alix. On va lui demander bien sûr quels sont ses travaux, mais c'est vous qui vous faites en quelque sorte l'agent de communication, le chargé de diffusion. Voilà. Des travaux d'Alix.
2: Alix me corrigera ou me complétera, mais ces travaux portent notamment sur la question de notre lien au vivant et donc d'un éloignement progressif des habitants, mais plus globalement des humains vis-à-vis du vivant au fil des générations, au fil du temps. Et ce travail-là, il fait les liens avec les travaux de l'IPBES, qui est l'équivalent du GIEC sur les enjeux biodiversité, okay. et qui nous alerte sur l'effondrement de la biodiversité et sur notamment un des axes pour enrayer cet effondrement, qui est de nous relier au vivant et qui est la question de nous, notre attachement d'humain au vivant et notre place là-dedans. Voilà. Et donc les travaux d'Alix portent notamment sur ces sujets-là et cet enjeu-là très fort.
0: Alix, vous pouvez préciser justement vos travaux, donc, parce que je vois que vous avez notamment deux ouvrages, Le lien naturel, édité en 2021 aux éditions Le Pommier, puis La sylvothérapie.
1: Oui, et puis un plus récent qui s'appelle L'amour de la nature, qui parle d'écologie sensible, mais qui est tout à fait dans la même veine que Guillaume a mentionné, c'est-à-dire une réflexion autour de ces transformations sur les dernières décennies de nos relations en tant qu'individus humains avec nos environnements et notamment avec la dimension vivante de ces environnements et la dimension interactionnelle que parfois qu'on entend peu parfois quand on parle d'humain-nature, ben on a un peu en tête cette idée de dissociation, alors qu'en fait, quand on parle de vivant, c'est plutôt la dimension interactionnel, ce côté qu'on partage tous et qu'on a tous en commun, au-delà même des communautés humaines.
0: Que l'on a tous en commun, mais que l'on a peut-être tendance à oublier, surtout si l'on vit en ville.
1: Quand on vit en ville, c'est vrai qu'il y a des logiques d'urbanisation qui font qu'on a finalement des emplois du temps assez fragmentés, et donc sur la manière d'avoir des expériences de nature, ben ça va jouer. Mais finalement, on observe des dynamiques assez semblables sur des espaces qui peuvent être des espaces plus ruraux. Et puis, il y a plein d'autres éléments, notamment le côté, la place croissante du numérique dans nos vies. Ça, par exemple, voilà, c'est quelque chose qu'on peut partager, peu importe l'endroit où on se trouve. Et sur cette question de... qu'on oublie, mais cette dimension-là, elle est très présente. Enfin, c'est pas parce qu'effectivement, on pense pas systématiquement à la manière dont nos choix de société ont un effet sur la biodiversité, ou à l'inverse, comment la biodiversité a aussi un effet très fort sur notre santé, sur notre qualité de vie au quotidien, que ces dimensions-là n'existent plus. En fait, elles sont très, très importantes. Donc, cette dynamique-là aussi de festival, c'est une manière de remettre ces questions-là au cœur.
0: C'est un travail d'éducation au vivant que vous nous proposez.
1: Oui, en quelque sorte, mais alors éducation dans un une manière entendue assez large et pas unilatérale, c'est-à-dire il s'agit pas de d'expliquer aux gens ce que c'est
0: ce qu'il faut faire,
1: et ce qu'il faut faire et ce qui convient. C'est plutôt remettre le sujet au cœur du village en quelque sorte et rappeler que le vivant c'est

0: Et avant tout, du vivre ensemble, aussi entre humains, c'est partager un territoire, c'est faire des choix de collectif qui nous engagent sur la durée, etc.
1: Alors très concrètement, comment intervenez-vous ?

0: Très bien, on se retrouve dans quelques instants pour aller parler du programme. Vous restez avec nous sur l'antenne de Radio Grille Ouverte et je vais laisser le soin à notre programmateur musical réalisateur de choisir le titre qu'il voudra bien choisir dans la vaste playlist qu'il occupe actuellement. Voilà, Jérémy, quand tu veux, quand tu peux. Depuis Biosfera, donc dans le cadre de cette matinale de Radio Grille Ouverte. Merci.
1: Et Yves, je te propose d'écouter un titre de Pierce Facchini. Désolé, j'ai eu
0: un
1: petit problème technique.
0: On écoute un chanteur qui habite dans la région, mais hors quand même effectivement du parc national des Cévennes, puisque sa base est à Sauve. Pierce Facchini.

0: Vous écoutez Radio Grille Ouverte et une matinale spéciale en direct depuis Biosfera dans le cadre du Festival du Vivant. Eh bien, le Festival du Vivant avec Guillaume Sirillaud, Yannick Louche, Émilie Bress, Alix Kosker et Stéphane Garnier depuis donc Biosfera qui nous accueille. Merci à vous tous et merci Guillaume de nous avoir sollicité Radio Grille Ouverte pour une journée porte ouverte en quelque sorte sur Biosfera et sur le Festival du Vivant. Et nous sommes très heureux d'être là. Nous serons encore là entre 12 et 13 et entre 17 et 18 heures pour deux autres directs. Mais ça, c'est le programme de la radio. Mais le festival a encore un très riche programme jusqu'à la fin de cette semaine.
1: Exactement. On est encore en festival jusqu'à samedi, qui sera la date de clôture du festival. Donc, je m'adresse à tous les auditeurs et auditrices de RGO. Venez ce samedi 30 mai à Sandras, à partir de 14h et jusqu'à 22h environ, la grande fête de clôture du Festival du Vivant, où si vous avez loupé la première semaine, voire la première dizaine du festival, vous allez pouvoir vous rattraper, voir des expositions et voir un peu les bilans des travaux qui ont pu être menés sur toute la quinzaine.
0: Deux magnifiques expositions, il faut le dire, on parle beaucoup du vivant, il y a une exposition qui s'appelle précisément « Vivante ». Ici présenté. Et puis une très belle exposition de Justin Pivoteau. Nous aurons l'occasion d'accueillir entre 12 et 13 les deux initiateurs de ces expositions.
1: Il faut venir à Biosfera pendant le festival et même au-delà. Donc Biosfera est ouvert toute l'année. On n'a pas précisé ça encore à l'antenne, mais Biosfera est un lieu ouvert au public, gratuit, ouvert du mercredi au vendredi, de 9h à midi, de 14h à 17h, et un week-end par mois. Donc venez voir l'exposition permanente de Biosfera, qui fait suite à l'écomusée dont a parlé Yannick tout à l'heure, et les expositions temporaires qu'il y a chaque trimestre. Et donc là, on a une très belle exposition temporaire.
0: Qui reste au-delà du festival.
1: Qui reste jusqu'à la fin du mois de juin concernant les dessins naturalistes de Justin Pivoteau, vraiment magnifique à observer. Mmh. Et par contre, l'exposition vivante est disponible jusqu'à ce samedi, donc c'est la dernière semaine, il faut courir pour venir la voir.
0: Exposition ludique,
1: on va toucher, manipuler des objets, observer, jouer aussi dans cette exposition.
0: Mais il n'y a pas que cela pendant encore les jours, les 4-5 jours qui nous restent jusqu'au samedi.
1: Oui. Alors, le programme de cette dernière semaine du festival, aujourd'hui, toute cette journée en direct de Biosfera, donc sur vos ondes, mais aussi nous aurons Rosane et Emmanuel Torquebio qui viendront nous parler des forêts primaires aujourd'hui, donc qui tiendront un stand à Biosfera, vous pouvez les rencontrer, et qui prennent notamment la suite des travaux du botaniste Francis Allais, dont on parlera ce soir. Avec eux, tout à fait. On en parlera avec eux. Mais vous pouvez venir échanger toute la journée avec eux sur leur stand. On a les amis d'Alès Librairie qui vont venir également aujourd'hui à Biosfera pour nous présenter toute une collection d'ouvrages qui nous parlent de notre lien au vivant et de nature. Donc venez voir ces ouvrages, éventuellement en acheter si vous le souhaitez. On a deux ateliers de dessin naturaliste avec Justin Pivoteau, donc qui va être présent cet après-midi. Et demain, pour deux ateliers d'initiation au dessin naturaliste, on sera à Biosfera avec son exposition. Et dans Sandras, on se baladera avec lui pour croquer le paysage, le territoire et tout ce qu'on pourra observer. C'est sur inscription, ces ateliers-là. Donc, pensez à appeler Biosfera ou à aller voir sur le site internet pour vous inscrire en ligne. Le nombre de places est limité.
0: Je vois que jeudi, donc, dans deux jours, le collectif Arquitas sera là pour un atelier d'écoute. Quand je dis là, c'est une erreur, c'est sur la plage de Charneuve au Chambon.
1: Exactement, donc la manifestation est itinérante, ce festival. Donc on sera au Chambon jeudi. Ça va être le dernier atelier d'écoute subaquatique. Donc,
0: qu'est-ce que c'est qu'un atelier ? On en parlera plus et mieux tout à l'heure avec l'une des créatrices, Anne Piffard en l'occurrence, entre 12 et 13.
1: Tout à fait.
0: Tu peux en dire un mot déjà ?
1: Oui, alors le collectif Arquitas travaille avec un hydrologue du CNRS, Pierre-Alain Héral. L'idée est d'aller écouter les sons sous la rivière. On va essayer d'observer nos spots de baignade de manière différente. On va écouter le son sous la rivière pour découvrir autrement et révéler un peu ce qu'on ne voit pas et ce qu'on n'entend pas, surtout, à la surface de l'eau. Et donc, avec ce collectif, ils vont poser leur matériel et on va ensemble capter, enregistrer des sons sous l'eau. Et tous ces sons vont être conservés, captés, enregistrés pour en faire un concert de musique qui sera diffusé samedi dans l'abbaye de Sandras pour la clôture du festival. Voilà. Il y a déjà eu plusieurs ateliers d'écoute qui ont été programmés dans le festival. On était sur le samedi d'ouverture sur la commune d'Aujac. Et les collégiens du rallye nature mené par le parc national des Cévennes la semaine dernière ont pu également profiter d'ateliers d'écoute subaquatique avec Arkitas.
0: Je regrette déjà de ne pas pouvoir y aller.
1: Venez, ouais. C'est ce jeudi de 15h à 19h en continu sur la plage de Charneuve au Chambon. Vous pouvez venir 5 minutes, vous pouvez passer 4 heures avec nous, vous pouvez venir discuter, observer, enregistrer, voilà. Venez voir, ça vaut le coup.
0: Autre atelier immersif, mais en forêt.
1: Oui, là on est de retour à Sandras, on va être dans le quartier des Fonzeaux avec l'association ATD Carmonde qui anime la commune de Sandras et notamment ce quartier-là, et avec le collectif Les Nous qui est basé à La Grand-Combe. Ce projet-là est parti d'une idée de sentier d'interprétation mené par des habitants et par le collectif ATD Carmonde. Et avec le collectif Les Nous, on va créer une cartographie sensible de la forêt sur ce parcours pour essayer d'imaginer la forêt et de l'explorer autrement, avec une approche sensible, voilà, pour faire le lien avec ce que Alix pouvait dire tout à l'heure.
0: Justement, Alix Kosker, vous participerez à cet atelier immersif ?
2: Je ne sais pas encore si je serai présente.
0: Ah, voilà. Comme moi, samedi, pour effectivement écouter les concerts subaquatiques.
1: Ouais. On ne peut pas être partout sur ce festival, ouais. Il y en a trop. Donc voilà, 3 jours, le collectif Les Nous est présent jeudi, vendredi et samedi pour 3 ateliers qui ont lieu à chaque fois l'après-midi. Et donc le samedi 30 sera le temps sur la journée de clôture du festival pour découvrir le résultat final de ce travail-là mené par des habitants, par une association locale et par un collectif plutôt artistique. C'est vraiment la démarche du festival, c'est de mêler une approche artistique, des acteurs du territoire et des habitants qui travaillent ensemble sur un même projet. Donc voilà, cette action-là, elle reflète vraiment la dimension qu'on a voulu donner au festival.
0: Les enfants ne sont pas oubliés, puisqu'il y aura un conte, je vois, à bord du Luash.
1: Oui.
0: À Vialas.
1: On sera à Vialas vendredi soir avec une balade comptée autour du rhinolophe, les chauves-souris. Le titre de cette balade comptée, c'est la petite rhinolophe qui ne veut plus être une chauve-souris. C'est avec l'atelier du conte. Et donc, à la tombée du jour et pour le début de la nuit, on ira se balader au bord du Luash à Vialas pour découvrir les chauves-souris. Donc, ça promet une soirée pleine de mystères, de poésie, d'humour aussi, avec le conteur qui va venir pour cette soirée. Ça se passe sur un endroit particulier qui est un site Natura 2000, donc un espace qui est suivi, animé par le syndicat des Hautes-Vallées-Cévenoles. Donc vous pourrez en découvrir plus aussi sur qu'est-ce qu'une zone Natura 2000 et qu'est-ce qui s'y passe sur cet espace-là. C'est vendredi 29 à 20h30 à Vialas, au bord du Luash. C'est sans inscription, vous pouvez venir. Prenez des affaires chaudes, de quoi vous asseoir confortablement au bord de l'eau. Et voilà.
0: Chaud, des vêtements chauds, non ?
1: Des vêtements chauds, on verra. On a une bonne semaine là sur la chaleur. Mais le soir au bord de l'eau, peut-être au moins un gilet, un petit coussin, quoi.
0: Voilà. Une petite laine, allez, voilà. On va le dire. Autre spectacle ludique, ça se passe à Saint-Paul-Lacoste ce vendredi également à 18h30.
1: Oui, on revient en Vallée du Galaison, on sera à Saint-Paul-Lacoste aussi vendredi soir, donc 2 événements en simultané. À Saint-Paul-Lacoste, on aura 2 en 1. On aura le spectacle Ocels, donc Ocels qui veut dire oiseau en occitan. Un spectacle donc pour découvrir les oiseaux autrement, avec une approche vraiment artistique et sensible autour de ce thème-là. Donc ça, c'est à 18h30 à Saint-Paul-Lacoste. Il faut venir voir ça. C'est avec la compagnie L'Araignée au plafond, en partenariat avec l'association En Terrasse, qui anime le village de Saint-Paul-Lacoste.
0: Ouais.
1: Et suite à ce spectacle, au CELS, on aura la venue du journaliste et auteur Gaspard Dalins, qui viendra nous parler de ses travaux, et notamment de ses travaux autour des forêts, qui décidément sont au cœur du festival et de cette deuxième semaine. Et donc, vous pourrez échanger avec Gaspard Dalins et avec l'équipe du syndicat des Hautes-Vallées-Cévenoles pour parler de notre lien aux forêts. Alès Librairie sera également présent, donc si vous voulez échanger et venir voir les livres d'Alès Librairie, c'est aussi possible vendredi soir à Saint-Paul-Lacoste.
0: Merci Guillaume pour cette présentation très complète des prochains jours, des prochains événements donc dans le cadre du Festival du Vivant. Nous arrivons quasiment au terme de cette première émission consacrée en direct donc au Festival depuis Biosfera. Merci à tous les participantes et participants, Émilie, Alix, Yannick et Stéphane et bien sûr Guillaume. Et merci aux réalisateurs de cette émission, Jérémy Adrian, à qui on laisse le choix de nous quitter, de terminer cette émission en musique. Avec là encore, c'est ton choix à chaque fois qui s'impose.
3: Eh bien non, Yves, c'est ton choix, toi. C'est Matisse Hogg.
0: Bon, c'est mon choix. Allez,
3: je
0: okay.
3: T'ai piqué ta musique
0: c'est vrai.
3: Ce matin.
0: Aujourd'hui, tu as piqué mes musiques. Mais tu as bien fait. Merci. On se retrouve donc sur l'antenne de RGO et en direct depuis Biosfera à 12h pour la Méridienne avec parmi nos invités, outre peut-être Alix Kosker, si vous êtes encore là, vous êtes la bienvenue, Axel Millau pour l'exposition Vivante, Justin Pivoteau donc pour l'exposition Toute l'eau de sa fourrure, Anne Piffard pour le collectif Arquitas, les concerts subaquatiques dont Guillaume Serruillot nous parlait il y a quelques instants. Merci à vous tous.

0: Bonjour Didier.
1: Bonjour.
0: Où nous emmènes-tu aujourd'hui ?
1: Alors aujourd'hui, on va pas aller très loin d'Alès, dans un endroit que les gens connaissent bien quand même, qui s'appelle Méjane-le-Clap, pour voir le plateau de Méjane-le-Clap, qui se situe, alors je vais le rappeler quand même, entre Barjac et Saint-André de Roquepertuis. C'est encadré aussi par Lussan et Saint-Jean de Maruéjol. En gros, voilà, on a à peu près situé le lieu. Et il y a une route qui la traverse, la D16.
0: Et qu'est-ce qu'on peut y découvrir dans ce lieu ?
1: Alors, ce plateau. Alors, c'est un plateau karstique, je reviendrai sur la définition un peu plus tard, qui se situe donc entre, après ce qu'on appelle le fossé d'Alès. Alors, c'est à peu près 100 km², c'est pas rien quand même, hein. On est à une altitude aux environs de 350 mètres, 368 mètres très précisément, mais enfin, ça doit varier quand même selon les endroits. Et puis, il y a les villages de Méjane-le-Clap, bien sûr, de Tarot, de Monclu. Il y a les gorges de la 16 aussi, qui sont dans la partie nord. Et donc avec des gorges sympathiques, hein, que l'on peut descendre, 12 km de longueur, 200 mètres de profondeur, c'est pas rien.
0: Et quel événement géologique ce lieu évoque-t-il ?
1: Alors voilà, là on revient sur la géologie, j'ai employé le terme de karstique parce qu'il s'agit d'un massif calcaire qui s'est formé dans une mer d'il y a 120-130 millions d'années. On est au Crétacé. Et là, il y a des conditions de mer chaude qui font qu'il y a un développement déjà de récifs. Alors, pas coralliens, mais c'est des bivalves qu'on appelle les rudistes. Enfin, ça, on en a déjà parlé pas mal parce que cette formation dite urgonienne existe beaucoup dans la région. Elle est très, très présente. C'est les garrigues, quoi. Et donc là, il y a ce plateau. Alors, il a une caractéristique, ce plateau, c'est qu'en fait, il marque ce qu'on appelle une paléosurface, c'est-à-dire que c'est une surface d'érosion qui s'est mise en place, en fait, entre 30 et 20 millions d'années. Donc ça, c'est important, et qui ensuite a été incisé par les gorges de la 16. Alors, dans cette forme karstique, il y a des formes particulières, ce qu'on appelle les dolines, c'est des petites zones de dépression où le calcaire s'est dissous, où l'argile s'est un peu accumulée, où des fois on fait quelques cultures. Ça ressemble un peu au Grand Causse, sauf que là, c'est pas le même âge de formation, mais le processus de karstification est le même. Et puis aussi et surtout, donc ça, c'est des formes de surface, il y a des formes de profondeur, puisqu'il y a tout un réseau de grottes, de circulation d'eau. Donc, il y a plus de 200 cavités qui ont été signalées dans ce secteur, hein, sur ce plateau. Donc, c'est énorme. Et puis, il y a des endroits où, par exemple, la 16 se perd, c'est ce qu'on appelle une perte, et puis ensuite résurge, comme au moulin de Monclu, par exemple. Voilà. Et la communication entre la surface et ce réseau souterrain, eh bien, ce sont des avennes. Alors, on a la veine de l'Agasse, qui est profond, par exemple, de 180 mètres, parce qu'on a quand même une épaisseur de calcaire qui est assez importante, hein, presque 200 mètres, et qui témoigne, justement, de l'évolution et de l'érosion de ce massif calcaire, érosion dite karstique.
0: Tu aurais une anecdote en guise de conclusion ?
1: Et oui, parce que là, j'ai parlé de grottes, j'ai parlé d'avennes, mais j'ai oublié la principale, et à dessein, c'était pour en parler en anecdote, c'est la grotte de la Salamandre, qui est une énorme cavité avec plein de stalactites, de stalagmites, qui aujourd'hui a été mise en couleur et en son, et qui est un lieu de visite, de découverte et d'activité pour tous. Alors en fait, cette découverte, elle n'est pas si ancienne, hein. C'est en 1965 qu'on la découvre. Et son ouverture, sa mise en ouverture au public, eh bien, c'est en 2013 seulement. Donc, c'est pas si vieux, hein. Et ça a connu un succès formidable, puisque ça a une médaille d'or du tourisme en 2015. Donc, c'est un puits d'une cinquantaine de mètres de profondeur, une salle avec des dimensions incroyables, 120 mètres de longueur, 80 mètres de large, entre 15 et 35 mètres de hauteur. Donc, c'est un magnifique lieu qui a été, en plus, j'allais dire, mis en scène par les propriétaires et exploitants de la grotte. Et donc, c'est un lieu qu'on invite évidemment tout le monde à découvrir, si ce n'est déjà fait, ou à y retourner.
0: Merci Didier.
1: Au revoir.
0: Au revoir.
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1: Auditeurs, auditrices, il est 10h et comme tous les mardis à 10h, c'est l'heure de l'émission en occitan avec le 30 Bouleg de Claudine Paul. On vous souhaite une bonne écoute et une bonne journée.

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0: 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Ont aussi écrit des pensées pour la paix, pour des cas importants, me semble, écoutez-les.
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2: 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Médiéval, donc ma toute première formation est à Kesto et j'ai une spécialisation en musique ancienne, en conservatoire. Et comme j'avais fait des études à l'Université des Studies d'Occità, quand j'ai rencontré la richesse de la poésie, du cant, des mélodies des troubadours, sont deux spatios que se sont pegados et après, Vakins, où j'ai commencé de cantar et mes musiciens, des différences et d'apprendre à ce répertoire médiéval.
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2: C'est plein moderne, cette lyrique, pour l'époque, c'est merveilleux de modernité entre la relation entre l'homme et la femme et mai al-delà, à cette notion de courtoisie, de fin amour, de façon de considérer l'autre et de se considérer cap à l'autre, me semble que c'est une enseigne humaine magique. Et malheureusement, qu'est-ce que ça s'est perdu? Cette notion de courtoisie Médol, percoche, le monde contemporain, oui, de veiller à cette perte de notions, de courtesie.
1: Son les valeurs que Michael ostenta, qui ne parla pas tout tard, à mes en avant, dans son ouvrage, les valeurs de la société des courtesies, que vous
2: Oh, complètement, complètement. C'est une, c'est passionnant hein, de découvrir, d'étudier toutes ces valeurs qu'on a développées, enseignées, cantées, et en poésie. Oh, trouve que c'est plus moderne.
1: Le rapport des hommes et des femmes, le rapport de la société, t'avais souvent c'est un des jeunes scolaires qui ou collégiens ou lycéens qui sont espantés d'apprendre effectivement que les femmes, par exemple, pouvaient être meilleures considérées qu'elles viennent d'école ou de Vouta à Toulouse. C'est dit, c'est une légende ou est-ce vrai, Taco, Muriel?
2: 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Voilà, dans la cour de récréation, les une chicute qui s'en parle et sont espantés de voir à cette modernité et à cette liberté d'expression, tant pour l'homme que pour la donne. Et mai, si nous demeurons pas tant de poèmes de femmes comme d'hommes, ça que là, sont plats marqués. Ou la liberté d'expression de la donne, ou de la poésie, ou de la tensus, c'est plein marcado.
1: Muriel a réalisé et enregistré 4 albums de musique. Alors, ce ne sont pas toutes des musiques médiévales, il y a une grande diversité. Il y a mes souvenirs de ton album Avinens. Et mais il y a une fin d'autre. Est-ce qu'il y a des projets encore d'enregistrer des chansons ou des créations, des compositions ou des reprises pour les intervenir?
2: Oh, c'est-à-dire qu'il y a plein avant d'enregistrer, d'avoir un répertoire original en général. Estime pas d'enregistrer pour enregistrer, mais de cabaler les répertoires, l'originalité des causes nouvelles, c'est bon, des compositions. Le dernier disque est une commande de compositions à partir des poètes, langues de France, des poètes contemporains. Et en fait, il n'y a pas de gluten encore de penser à un nouvel enregistrement, mais il y a toujours d'actualité, il y a des causes nouvelles, des demandes, des répertoires nouvelles, comme le concert que Baudouna a estimé, c'est per l'estiu, ou à Salinello. Et va qui, donc, pour le moment, c'est une pauvre exploration encore.
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2: 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Il y avait une voix française et une voix occitane, mais qui étaient un peu différentes. Et voulions une personne pour tourner, enregistrer les annonces en français et en occitan. Et en fait, a fait son camis, a fait son camis, et le monde a revenu. C'est pas comment dire, et une, tout à coup, est revenu plat
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2: 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Et justement à la socialisation de la langue de nos métros et à Cosebei, vraiment que ce sont des vidéos qui font en 5 journées de 150 000 vistes et des commentaires plus caloureux pour la langue, donc la présence de la langue de la ville, donc qu'on fait plaisir.
1: À quoi fait plaisir et est précieux. Alors,
2: et est précieux. Hein.
1: Oh. Il n'y a pas de métro en car en Corsègue, mais au final, ça est un jour, ils penseront de mettre les tables. La langue est valorisée quand même là-bas.
2: 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Ici, en Occitanie, bello, parler d'Occitanie, pour le dire l'Occitanie linguistique.
1: Oh, c'est-à-dire des Alpes au Pyrénées, comme disait l'autre,
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1: 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La serrade commence à 20 tours, mais il y a tout un programme et belle. Est-ce que vas pouvoir demeurer un peu?
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1: Il y aura ta ben de rencontrer sur les éditions Jouinès, une table redonde, l'intervention d'auteurs et d'éditeurs, et ta ben des pitchons des calendrons qui vont parler et présenter des livres, mais des mets en pratique, ta ben, des jokes et des causes kumako, et que c'est fera le. Le 17 et des matins, mais la presse d'Ina Bessay qui ne se rase pas plus, tu effectivement.
2: Une partie de messe après, ça nous coûtera 23 euros de
1: Et
2: Camille ou
1: oh.
2: 13 ou 4 euros, c'est au Titanic.
1: Et c'est vaste. Et
2: C'est
1: oh. Mais.
2: la belle. Hein.
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2: Ah, bon, ben, nous en a régalé.
1: Oh, le programme est en ligne. C'est les auditeurs qui nous écoutent ou veulent retrouver un travail ou écouter une chanson ou musique ou des compositions, Muriel, où t'es pas d'une s'adresse?
2: Oh ben, ce premier, pas d'un an sur le site professionnel, le site web. Donc, Mpika, Muriel Bad-Bicastel, ils tombent à dessus directement. Et il y a l'actualité, il y a trosses des musiques. Et bah, qui, tout s'y trouve.
1: C'est trop. Alors, il faut préciser quand même pour quelqu'un qui nous écoute que Badbi s'écrit comme Barbie, mais avec une T, c'est-à-dire IE à la fin, et Castel, qu'il y a 12 L à la fin.
2: Vaki. Et Batbi, qui est une des familles gascon, et la Bat, qui vient de la Bat, qui est la Val, Val en langue d'Occitan, et Bi, Bie, qui vient de la Via, donc la Tivi, Lucami,
1: La voix et le camin qui
2: la
1: s'église
2: voix,
1: à
2: donc
1: Louvalat, Zako.
2: Vaki, est Lucami de la Val, le chemin de la vallée,
1: Et au castel, comme
2: et
1: nous
2: sur
1: semble que la vente a
2: Allez.
1: bien acquis, pour dire Chasteau, une coquille, mais
2: Ouais. Et à qui
1: Castel.
2: est-ce Catala? Est-ce le nom de la mère? Qui va qui? Et donc, et Batibi, le nom del père.
1: Et oh, flamme, avec science moderne, avec Pégali douce. Est-ce que nous pouvons dire 12 mots, un quart sur le projet des spectacles qui préparent à cet estime, Muriel?
2: Oh, qu'a ben une création, un programme nouvel en 2026, qui c'est sous nos Camis d'Occitanie. Et c'est un programme un peu original, que je n'aime pas trop à ce domaine des musiques et la culture occitane, le festival, espérons qu'en fait, c'est trop force à domaine d'inglaise, d'une l'église, espérons que c'est fait à mes organes. Donc, organo, cant et percussius. Et toute l'Occitane, dès les Dames Jeanne à la création contemporaine, en passant par la Renaissance, ou le Saumes de Garros, par exemple, la tradition, tabé, donc, qui une espace des mille ans, ou des ans, plus là, qui est musique.
1: Est-ce un répertoire de musique sacrée ou pas seulement?
2: Alors, pas seulement, nous faisons en trois parties, une première, en trois tableaux. Donc, le premier tableau est consacré à la fine amour, à l'organetto, justement, et tournant pas les musiciens qui nous parlaient hyper Salinelos, et celle qui jouera à ce concert. Et donc, second tableau consacré à la musique sacrée, de la Renaissance au siècle XIX, compositeurs famous est comme Gabriel Fauré, par exemple, qui est bien international. Et après, ce un troisième tableau, qui est un Camus Bius, et qui sont d'improvisation à partir de la tradition, en tournant, trouvant par exemple des danses comme le lèbre, le rainal, et le loup, la lèbre, le rainal dansa, ou le bouillet, par exemple, le secante. Mais à qui a mis la grande urbaine. Donc, mais les
1: D'accord.
2: sonorités, c'est ça qui permet à la grande organe, c'est le cambiement, de parler toutes les sonorités et originales. Donc, qui est une création pour cette année.
1: Eh bien, nous fa linguette, où te lo poudrin veire à questi spectacle, Muriel, à questi stiu?
2: Donc, déjà, Diden Rescabé, Serena Muret, à
1: Ah, au
2: sud de
1: ras de
2: Toulouse.
1: Toulouse, ouais.
2: Après, Salmès d'Agoust, de Lancastre et du Festinal Nabairou, à Vabre-l'Abbaye. Et t'avais à la fin de mes augustes, à l'ombest d'Ingers, pour une autre festival des musiques d'Urgeno.
1: Eh bien, flamme, eh bien, j'espère que nous pourrons libérer. Grand merci, Muriel Badbi-Castel, de ton intervention du Loutrent au Bouleg. Et au plaisir, Léo Léo, de nous retrouver à Salinelle.
2: Et merci à mes plaisirs.
1: Au vintenau, adieu.
2: Adieu.

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0: 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Tout de suite, ça va être l'heure pour vous de retrouver le journal de Radio France Internationale et ses 10 minutes d'infos. Après ça, ça sera le retour de la musique jusqu'à midi où vous retrouverez un agenda et un direct depuis Biosfera dans le cadre du Festival du Vivant. On vous souhaite une bonne écoute et une bonne journée.
1: Et assure qu'un accord reste possible. Un changement de cap, mais pas de méthode. Ligne affichée par le nouveau Premier ministre nommé au Sénégal, Amadou Alaminou Mohamed Lo. Ousmane Sonko, lui, limogé de son poste, vise l'Assemblée nationale. En France, le retour de Loïs Boisson sur les cours de Roland-Garros. Tout à l'heure, la Française révélation du tournoi l'an dernier. Elle avait atteint les demi-finales à la surprise générale. Oui, c'est toujours le chaud et le froid de la part des États-Unis en pleine discussion avec l'Iran pour tenter de trouver une solution au conflit au Moyen-Orient. Après d'intenses efforts diplomatiques et des progrès annoncés, Washington a donc mené des frappes dans le sud de l'Iran ces dernières heures, mais assure dans le même temps qu'un accord reste possible, Edouard Maï.
2: Des frappes d'autodéfense, a annoncé le commandement central américain. Des frappes menées dans la région de Bandar Abbas, dans le sud de l'Iran, zone où se trouve la principale base navale du pays, selon la déclaration du porte-parole du commandement central. L'objectif était de protéger les troupes américaines de menaces iraniennes. Les cibles étaient des sites de lancement de missiles et des navires iraniens en train de placer des mines, toujours selon les États-Unis. L'armée assure avoir fait preuve de retenue compte tenu du cessez-le-feu. Une source a confié aux médias ABC que les frappes étaient très limitées. Donald Trump a seulement publié sur son réseau Truth Social une photo générée par l'IA. On peut y lire « La politique iranienne de Barack Obama » et un tas de billets. Une critique des levées des sanctions contre l'Iran permises par l'ancien accord sur le nucléaire. Puis, la politique iranienne de Donald Trump avec un navire américain et autour des avions qui semblent être touchés. Donald Trump n'en dit pas plus, mais l'image reprend son slogan de la paix par la force et sa menace répétée. Si l'Iran n'accepte pas un accord, les États-Unis reprendront leur frappe. Edouard Maï, Atlanta, RFI.
1: Et les gardiens de la Révolution affirment avoir abattu un drone américain entrant dans l'espace aérien iranien. De son côté, le chef de la diplomatie américaine affirme que le détroit d'Ormuz, toujours paralysé, rouvrira, je cite, d'une manière ou d'une autre. Marco Rubio, actuellement en déplacement en Inde, en sommet avec les représentants indiens, donc, mais aussi australiens et japonais. C'est ce qu'on appelle le Quad, une alliance stratégique face à la Chine, mais fragilisée par des divergences notamment sur l'Iran. Le chamboulement au sommet de l'État au Sénégal après le limogeage d'Ousmane Sonko, le président Bassirou Diomaye Faye, son ancien allié, a nommé un nouveau Premier ministre pour le remplacer, Amadou Alaminou Mohamed Lo, ancien de la Banque centrale des États d'Afrique de l'Ouest. Le Sénégal où s'ouvre une session plénière à l'Assemblée avec deux enjeux, la question de la réintégration d'Ousmane Sonko comme député et l'élection d'un nouveau président de l'Assemblée à suivre. Donc dans les prochaines heures. C'est un témoignage exclusif sur RFI. Le chercheur belgo-portugais Joseph Figueira s'exprime après sa libération en Centrafrique début avril. Il avait été arrêté là-bas il y a 2 ans, en mai 2024, condamné à 10 ans de prison pour complicité d'association de malfaiteurs et atteinte à la sûreté intérieure de l'État. Arrestation qui ne doit rien au hasard, c'est ce qui ressort des documents russes du bureau Africa Politology. C'est l'officine de communication du groupe Wagner, document auquel vous avez eu accès, François Mazet.
3: Ce dimanche 26 mai 2024, Joseph Figueira offre des rafraîchissements dans un bar de Zemio. Après 48 heures sur place, il doit regagner Bangui le lendemain. C'est alors que 3 hommes du groupe Wagner et un gendarme chargé de la traduction interrompent le moment de convivialité et l'embarquent. Il passe la nuit menotté à l'aérodrome, est envoyé encagoulé et né en sang dans un site de détention opaque à Bria, avant d'être mis en prison à Bangui. Son arrestation n'est pas un hasard, elle intervient en pleine offensive informationnelle anti-américaine. Des mesures spéciales sont prises pour bloquer l'influence de Washington, lit-on dans les documents d'Africa Politology, sur fond de tractation pour que la société militaire privée Bancroft s'installe à Bangui, une concurrence américaine inacceptable pour les Russes. Le nom de Joseph Figueira est dans les documents, objectif en faire un espion occidental, un bouc émissaire idéal, consultant pour une ONG américaine, de passage dans une zone instable. Ce spécialiste de la communauté Peul entretient des contacts très réguliers et très ancien avec de nombreux cadres de groupes rebelles, y compris en tant qu'intermédiaire pour la Cour pénale internationale. Ce sont ces éléments issus de son téléphone mais non consignés dans la procédure judiciaire qui serviront à le condamner à 10 ans de prison.
1: Propaganda Machine, l'enquête de François Mazet avec un consortium international, c'est à lire sur RFI.fr. En Ukraine, le gouvernement dénonce un chantage russe. Moscou a appelé les ambassades à évacuer Kiev en vue de nouveaux bombardements. Le conflit Russie-Ukraine qui inquiète les États baltes, Estonie, Lettonie, Lituanie, qui redoutent une extension de la guerre sur leur territoire. Les trois pays sont d'ailleurs confrontés à des incursions de drones. Leurs dirigeants sont réunis aujourd'hui à Vilnius avec la présidente de la Commission européenne, Ursula von der Leyen, venue réaffirmer le soutien de l'UE, Pierre Benazet.
4: Le déplacement d'Ursula von der Leyen est avant tout destiné à montrer le soutien de l'UE au renforcement des capacités de défense des États baltes. La Russie et la Biélorussie portent la responsabilité directe des drones qui mettent en danger la vie et la sécurité des populations sur notre flanc oriental, affirme la présidente de la Commission. Les drones ukrainiens, égarés ou brouillés par la Russie, ont provoqué d'importantes perturbations à la fois en Finlande et dans les pays baltes avec des alertes aériennes, forçant par exemple les habitants de Vilnius à courir aux abris la semaine dernière et provoquant la chute du gouvernement letton la semaine précédente. Les États baltes sont les seuls anciens membres de l'URSS parmi les 27 pays de l'UE. Ils sont, en tant que tels, considérés par le Kremlin comme des terres irrédentes, des territoires qui devraient être réunis à la Russie. C'est en tout cas la crainte de l'Union européenne. Et pour l'UE, les trois pays baltes pourraient être la cible facile d'une éventuelle tentative du Kremlin de déstabiliser militairement les 27. Pierre Benazet, Bruxelles, RFI.
1: En France, le thermomètre monte encore ce mardi en pleine vague de chaleur inédite pour un mois de mai et liée au dérèglement climatique selon les scientifiques. Le gouvernement fait état de 7 décès liés directement ou indirectement, je cite, à cet épisode. Selon Météo France, cela devrait durer jusqu'à samedi. C'est donc sur des cours surchauffés que se poursuit le tournoi de tennis de Roland-Garros près de Paris, journée marquée notamment par l'entrée en lice du numéro 1 mondial et ultra favori. Yannick Sinner, l'Italien, sera opposé au Français Clément Tabur en fin de journée. Avant cela, Louise Boisson, la Française qui avait fait sensation l'an dernier, une véritable épopée surprise qu'il avait menée en demi-finale du tournoi. Louise Boisson donc très attendue pour son retour porte d'Auteuil, Esteban Mirales.
5: Sa première demi-finale en Grand Chelem, la Française Louise Boisson.
6: L'ocre parisien lui va si bien. Il y a un an, Louise Boisson ralliait le dernier carré à Roland-Garros. Une première pour une Française depuis 2011. D'illustre inconnu à star du sport français, il a fallu digérer cette ascension fulgurante. Minée par les blessures à répétition, Louise Boisson arrive enfin prête pour ce grand rendez-vous.
7: Physiquement, ça va bien. Depuis peu, je suis enfin à 100%. Je sais que je manque de rythme, je sais que je manque de match, mais je sais aussi que maintenant j'ai tout pour les enchaîner, donc je reste dans le même état d'esprit de tout est possible, je peux aller au bout comme je peux perdre au premier tour en fait, on ne sait pas.
6: La Dijonnaise n'a remporté qu'un match depuis le mois d'octobre dernier. Alizé Cornet, entraîneur de l'équipe de France féminine, veut dédramatiser cette attente autour de la 43e joueuse mondiale.
8: Louise, elle a 23 ans, elle a toute la vie devant elle, elle a peut-être 15 ans de carrière, elle a déjà fait une demi à Roland, si elle le refait pas cette année, c'est pas grave. Le tout c'est que son corps tienne, c'est que la santé soit au rendez-vous et après elle reviendra de toute façon même si elle perd ses points. Et puis ensuite, qui sait, si elle passe premier, deuxième tour, la machine peut se relancer. Et après le reste, voilà, on va pas écrire l'histoire avant le tournoi, on va juste la vivre à fond les gars.
6: Une histoire qui démarre ce mardi par un premier gros test face à la solide russe Anna Kalinskaya, 22e au classement mondial.
1: Louise Boisson donc de retour sur la terre battue de Roland-Garros, ce sera à la mi-journée. Et puis les hommages à Sonny Rollins, surnommé le Colosse, le dernier des géants du jazz américain, saxophoniste hors pair. Sonny Rollins s'est éteint à l'âge de 95 ans. Il attribuait sa longévité au yoga et surtout à sa soif d'apprendre et de créer jusqu'au bout.

0: Sonny Rollins, le colosse donc du jazz américain, décédé à l'âge de 95 ans. Presque 11h10 ici à Paris. C'est à vous, Caroline Paré, priorité santé.
1: Un grand merci à vous, Charlotte Idrac.
0: À tout à l'heure.
2: Et de retour sur les ondes de Radio Gris Verte 81.2, nous tout de suite on repart en musique avec un morceau de Cédric Viennot, c'est Pago Diallo Tonga.
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1: Bonjour à toutes et à tous, vous êtes à l'écoute de Radio Grille Ouverte 88.2 et voici un petit agenda. Jusqu'au jeudi 7 juin, les acteurs de la bio d'Occitanie et la région Occitanie sont heureux d'annoncer la 4e édition de la quinzaine des produits bio et régionaux sur toute l'Occitanie. Cette quinzaine sera l'occasion de découvrir et célébrer l'agriculture biologique régionale. De nombreuses manifestations sont organisées sur l'ensemble du territoire visant à promouvoir et à sensibiliser le grand public à l'agriculture biologique afin qu'il adopte le bioréflexe. Tous les événements de la semaine bio sont répertoriés sur le site internet de la région Occitanie. Les acteurs de la bio d'Occitanie et la région sont heureux d'annoncer la 4e édition de la quinzaine des produits bio et régionaux sur toute l'Occitanie. Demain, mercredi 27 mai, l'association Graines de Lyre vous convie à l'heure du conte Raconte-moi une histoire à la médiathèque de Salindre. Écoutez aux plus merveilleuses, aux plus effroyables, aux plus drôles des histoires, c'est accessible dès l'âge de 3 ans. L'association Graines de Lyre vous convie à l'heure du conte Raconte-moi une histoire, c'est demain de 10h à 10h30 à la médiathèque de Salindre. Toujours demain, mercredi 27 mai, la communauté de communes du Piémont-Cévenol présente Cévennes Emploi. Un rendez-vous consacré à l'emploi et à la formation à l'espace Désiré Rousset à Quissac. Cet événement rassemblera des employeurs locaux, des acteurs de l'emploi et des centres de formation autour d'opportunités variées. Emploi, alternance, découverte de métiers. C'est ouvert à toutes et tous et Cévennes Emploi s'adresse aux demandeurs d'emploi, aux jeunes, aux personnes en reconversion professionnelle ainsi qu'à toute personne souhaitant s'informer sur les opportunités professionnelles du territoire. La communauté de communes du Piémont-Cévenol présente Cévennes Emploi, un rendez-vous consacré à l'emploi et à la formation. C'est ce mercredi 14h à l'espace Désiré Rousset de Quissac. Toujours demain, mercredi 27 mai, concert de musique classique à la Maison de l'eau d'Allègre les Fumades. Ce mercredi, donc demain, retrouvez Mayani Da Silva, une violoniste saluée par la sensibilité et le raffinement de son jeu. Mayani Da Silva s'impose aujourd'hui comme une voix singulière de la musique contemporaine et classique aux États-Unis et au-delà. Soliste et musicienne de chambre, elle est la fondatrice de Brouhaha, un projet solo qui explore l'anthropocène à travers la musique et la science et est chargée de cours au département de musique de l'université de Yale où elle enseigne la pratique de la musique de chambre contemporaine. Elle est également membre du Sextuor Impérieux, lauréat de 4 Grammy Awards. Le concert débute à 20h30, l'entrée est à 15€ et c'est gratuit pour les moins de 16 ans. Retrouvez Mayani Da Silva en concert, c'est demain à partir de 20h30 à la Maison de l'eau d'Allègre les Fumades. Voilà, c'est fini pour ce petit agenda tout de suite. Et dans le cadre du Festival du Vivant en Cévennes, vous allez retrouver le plateau en direct depuis Biosfera, animé par Yves de Fagot. Et à la suite de ce direct vers 13h, vous retrouverez deux chroniques, la chronique Richesse géologique du Gard, une chronique proposée par Didier Nectou, ainsi que la chronique Ramène tes sciences, chronique proposée par les élèves de l'IMT des mines d'Alès. On vous souhaite une bonne écoute et un bon appétit à toutes et à tous.

0: Nous sommes en direct, comme à 8h lors de la matinale, en direct depuis Biosfera à l'occasion du Festival du Vivant. C'est le deuxième rendez-vous de 12-13 intitulé La Méridienne. Et là, nous avons le plaisir de retrouver autour de la table, depuis toujours la salle de conférence de Biosfera, avec une réalisation technique assurée, comme ce matin, par Jérémy Adrian. Merci à toi, Jérémy. Nous avons le plaisir de retrouver Guillaume Sirio, chargé de mission au syndicat des Hautes-Vallées Cévenoles.
1: Bonjour.
0: Rebonjour, Guillaume. On va te retrouver tout au long de la journée, également pour notre troisième et dernier rendez-vous tout à l'heure à 17h. Et là, aujourd'hui, autour de la table, ce matin, ce midi, eh bien, c'est une table d'artistes que tu as réunie ici, car nous accueillons Axel Millot pour l'exposition Vivant ES, qui est présentée à Biosfera. Anne Piffard, du collectif Arquitas, pour des concerts subaquatiques, et Justin Pivoteau pour une autre exposition présentée ici également à Biosfera, Toute l'eau de sa fourrure. Alors, quelles sont les relations entre le Festival du Vivant et ces artistes?
1: Oui, pour l'équipe du Festival du Vivant, c'était vraiment un souhait de travailler avec des artistes et de mêler des approches artistiques différentes. On va parler d'exposition, là, par exemple, tout à l'heure, de son également. Mais voilà, on veut mêler différentes disciplines artistiques pendant tout le festival. Également, les arts de la rue, du cirque. Il y a eu du cinéma aussi dans la quinzaine. On a de la littérature avec Alès Librairie qui est présent, par exemple, aujourd'hui. Et vraiment, l'idée du festival, c'est de mêler cette approche artistique, culturelle, avec une démarche de connaissance aussi scientifique. Et donc, de mêler la science, des acteurs locaux, du social, des foyers ruraux par exemple, avec des structures artistiques, et de mêler tout ça et d'arriver à des formats un peu hybrides aussi parfois.
0: Faire lien entre le vivant et les arts.
1: Exactement, voilà, et que les arts communiquent aussi avec le monde de la science, avec le monde de l'éducation à l'environnement, de la sensibilisation, et voilà. Et on veut vraiment apporter cette touche sensible dans le festival, nous émouvoir, observer, regarder, prêter attention à ceux qu'on ne voit pas ou qu'on n'écoute pas habituellement. Donc les concerts, enfin, l'écoute subaquatique avec Arquitas, ça fait partie de ça. Les expositions de la Fabulerie de Justin Pivoteau aussi. Voilà, c'est vraiment dans cette démarche-là qu'on a voulu construire toute la quinzaine du festival.
0: Trois artistes donc à découvrir ici à Biosfera ou à écouter. C'est le cas donc pour vous, Anne Piffard, puisque vous êtes une compositrice. Alors, compositrice, on pourrait dire de musique électroacoustique.
2: Voilà, on dit ça exactement. Ouais. Ouais, je suis violoncelliste et je fais partie du collectif Arquitas.
0: Qu'est-ce que c'est ce collectif ?
2: C'est un collectif de musiciens et de compositeurs qui sont réunis principalement en ce moment autour de l'écoute spatialisée, du son en 3D, c'est-à-dire qu'on a un dispositif de 22 enceintes. Qui est à demeure au temple de Pérol. Donc on a vraiment la chance de pouvoir avoir notre laboratoire dans ce temple d'un tout petit village qui est situé entre Saint-Jean-du-Gard et Lestrichure. Et donc on peut diffuser nos pièces sur cet orchestre de haut-parleurs et aussi faire parfois de la musique mixte, on appelle, c'est-à-dire qu'il y a un instrument qui est là et qui peut interagir avec la bande, comme on disait anciennement, parce que du coup, les origines de cette pratique, c'est des bandes magnétiques.
0: Alors peut-être qu'il faut remonter donc, un peu en arrière.
2: Voilà.
0: Je suppose que vous, justement, les ancêtres de vos travaux, parce que vous êtes toute une bande, en fait, de compositeurs.
2: Voilà, ouais.
0: Ouais. Remonte au GRM, ce qui était, et puis à Pierre Schaeffer.
2: Voilà, exactement. Ouais. Donc, dans les années 60, déjà, il y avait des pratiques qui ont marqué l'histoire de la musique et l'approche du son, c'est-à-dire qu'on arrêtait de considérer le son à partir de l'instrument qui le produit et de le considérer comme une somme d'une note, d'une hauteur de note, d'un timbre et d'une dynamique. Et on a en quelque sorte déclassé tout ça et réorganisé toute cette approche de la musique et du son grâce à Pierre Schaeffer.
0: Oui, puis aux Américains comme Steve Reich ou Lamothe Young, je suppose.
2: Voilà, donc il y a aussi du coup du côté de l'IRCAM de Pierre Boulez de nombreux travaux qui ont été menés.
0: Et donc vous vous inscrivez dans cette filiation.
2: Voilà, et grâce aussi à un de nos deux fondateurs, donc le collectif Arquitas a été co-créé par Frédéric Antoire et Bernard Dur. Et Bernard a travaillé à la fois au GRM et à l'IRCAM, et donc il assistait techniquement. Les compositeurs dans la réalisation de leurs projets et leur permettait d'avoir des outils techniques pour réaliser leurs projets de composition. Et
0: ce sont des musiciens qui sont toujours en activité.
2: Alors du coup, Bernard est un peu moins présent aujourd'hui dans le collectif, mais Frédéric est toujours le président et il est très actif dans le collectif. Et Bernard a beaucoup apporté au collectif sur le champ des échelles linéaires. C'est c'est-à-dire les notes entre les notes, en gros. Voilà, qui est un domaine très vaste et qui, donc, on connaît parfois les quarts de ton, mais en fait, c'est beaucoup plus subtil que ça. C'est-à-dire, il n'y a pas que des quarts, il y a des infinités de fractions qu'on peut nommer, qu'on peut définir entre chaque note.
0: D'accord, voilà. Anne Piffard, entre les notes, c'est pas du silence alors ?
2: Alors, je pensais entre les touches du piano, si on veut.
0: D'accord.
2: Voilà, donc lui, il s'est beaucoup intéressé à ces sujets-là et comment faire sonner la musique. Du coup, il y a cet aspect technique de comment on conçoit ces intervalles qui sont fractionnaires entre les notes. Mais il y a aussi après comment on les fait vivre et comment on fait de la musique avec ça. Donc voilà, on doit beaucoup à Bernard, notamment sur ce sujet-là.
0: Finalement, ce que vous faites, c'est quand même un travail de recherche, pas seulement de composition musicale, car je crois qu'au départ, quand même, vous êtes violoncelliste.
2: Oui.
0: Oui.
2: En fait, chaque compositeur arrive avec un peu ses centres d'intérêt. Moi, du coup, mon centre d'intérêt, c'est le violoncelle, mais aussi les effets. Et avec Frédéric, on partage ça, l'improvisation et les effets, c'est-à-dire... des effets qui passent pas par l'ordinateur mais qui peuvent être joués en live comme les guitaristes si vous voyez hein, la saturation,
0: oui,
2: la reverb, le délai, etc.
0: Oui.
2: Que on peut faire également au violoncelle et avec toutes sortes d'instruments, ça c'est un volet qu'on aime bien développer aussi dans nos concerts. Parfois on propose des temps d'improvisation avec les effets et donc on joue en quelque sorte avec la matière sonore.
0: Vous êtes une Hendrix féminine ?
2: si on veut. Et donc dans ce projet plus spécifiquement, c'est vraiment un projet de musique électroacoustique. Donc dans le deuxième concert qu'on entendra samedi, il y aura de la musique mixte, mais il y aura une pièce mixte avec une clarinette qui va venir interagir avec... la bande, comme j'ai expliqué. Oui. Mais l'essentiel du projet est vraiment électroacoustique. Et donc, je peux vous dire peut-être un petit mot de ce qu'on va entendre.
0: Oui, tout à fait, parce que ces concerts subaquatiques, comment est-ce que ça fonctionne concrètement ? Comment essayer de nous le représenter ?
2: Alors, il n'y a pas d'instrument sous l'eau, on ne joue pas sous l'eau.
0: Vous n'êtes pas en tenue d'homme ou de femme grenouille, non ?
2: Non, absolument pas, il n'y aura pas d'eau dans l'abbaye de Sandra ce jour-là, sauf dans les haut-parleurs. Alors, depuis le mois de décembre, on fait des prises de son dans les rivières des Cévennes avec Pierre-Alain Héral. Donc Pierre-Alain est chercheur au CNRS et je l'ai rencontré au mois de novembre dernier dans le cadre d'un dispositif qui s'appelle Labo Vivant, qui est une chose un peu atypique. C'est un rassemblement de citoyens, de chercheurs de l'école des mines, du CNRS, d'acteurs publics. Et ces gens-là se retrouvent régulièrement pour échanger sur le thème de l'eau. Et le but, c'est que ce soit vraiment dans des dynamiques de terrain. C'est-à-dire que ça passe vraiment par les questions que les gens se posent et comprendre aussi ensemble les phénomènes liés à la sécheresse et les problématiques, notamment à La Salle, dans mon village. Il y a une problématique qui marque beaucoup, c'est autour des béales, de l'usage de la propriété des béales. Voilà, il y a un grand sujet autour d'un béal en particulier qui dessert les jardins collectifs. Et donc c'est un lieu d'échange sur ces sujets-là. Bref, et donc j'ai rencontré Pierre-Alain. et donc je lui ai dit que avec Frédéric l'année d'avant on avait composé une pièce qui s'appelle Résurgence, une pièce mixte sur le thème de l'eau et que c'est un sujet qui m'intéressait. Moi j'habite voilà sur un terrain, on n'est pas raccordé, Frédéric aussi. Et donc on est très sensible à observer aussi les changements qui sont sur qui sont très présents et très vivants pour nous. Donc Pierre-Alain m'a dit ah bah, formidable, moi ça fait un moment que je pense dans mes outils d'observation à avoir des prises de son. Et parce que en tant que chercheur, donc une grande partie de son temps est consacrée à prendre des mesures et observer en fait le terrain et à compiler ces observations et ces mesures et à les mettre à disposition de son réseau de chercheurs qui est sur les thématiques en lien avec l'eau dans toute la France. Donc et pour moi c'est fantastique de voir aussi c'est d'avoir cette fenêtre sur ce travail scientifique. Et sur cette méthodologie, sur cette manière d'aborder les sujets qui n'est pas la même que la nôtre. Et donc, c'est un peu lourd du coup, je déroule.
0: Oui.
2: Donc, Pierre-Alain, le CNRS, a acheté ensemble un micro, un très bon micro hydrophonique, pour faire des prises de son. Et donc, depuis le mois de décembre, on fait des sorties ensemble sur ces lieux d'observation. Et donc on a constitué une base de données de prise de son d'eau qui donc est mise à disposition à la fois du CNRS et de tous les gens qui travaillent sur ces sujets-là et de nos compositeurs.
0: Et vous proposez des ateliers d'écoute subaquatique.
2: Oui.
0: Dans le cadre du festival.
2: Voilà. Donc là, on va avoir notre troisième atelier ce jeudi. Et on invite les personnes à utiliser ce micro et à écouter au casque en direct ce qu'ils entendent dans la rivière. Et puis aussi, on a une table avec aussi des casques et un ordi où on peut entendre les sons qu'on a enregistrés depuis le mois de décembre. Et Pierre-Alain présente... certains sons avec des photos qui sont liées et comme ça c'est le moyen d'échanger avec les personnes sur des thématiques et des situations concrètes des rivières. Voilà.
0: Anne Piffard, tout à l'heure nous parlions de Pierre Schaeffer du GRM, mais vous vous inscrivez également dans la continuité de la grande musique classique puisque vous êtes venue avec deux sons, l'un de Frédéric Antoire et puis l'une de vos compositions qui s'appelle Jeu d'eau,
2: oui.
0: Ce qui est un petit clin d'œil bien sûr à Claude Debussy.
2: Voilà, exactement.
0: Nous écoutons de suite donc votre composition.

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0: Radio Grille Ouverte, nous sommes toujours à Biosfera en compagnie d'Anne Piffard, que je vois un petit peu désespérée à l'écoute de la diffusion de ce son qui ne restitue pas tout à fait votre composition. On entendra beaucoup mieux avec les 22 haut-parleurs dans le dispositif qui sera proposé ce samedi lors de la grande fête de clôture à 15h et 18h. C'est vrai que là, peut-être que ça ne rend pas justice à votre travail.
1: Oui, surtout si vous êtes dans votre voiture avec l'autoradio de la voiture. oui, donc en fait, cette musique et donc les 6 autres pièces des autres compositeurs seront diffusées sur donc l'orchestre de haut-parleurs qu'on va installer dans l'abbaye dès la veille. Donc sur 3 niveaux, il y aura un niveau d'enceinte aux pieds, aux oreilles et au ciel. Et donc voilà, on sera en immersion dans ce
0: sonore.
1: Lieu.
0: Sonore.
1: Voilà, et je veux bien citer les noms des compositeurs qui m'accompagnent sur ce projet. Donc il y a Marie Denisot, il y a Noémie Machefer de la Mata, il y a Vincent Concaré, il y a Pierre Lassaï qui jouera la clarinette aussi sur le deuxième concert. Il y a Nicolas Billon, Frédéric Antoire et moi-même. Voilà.
0: Donc 2 concerts de 35 minutes environ à 15h et à 18h ce samedi lors de la grande fête de clôture qui sera suivi Guillaume Sirio à 20h30 d'un tout autre type musical.
2: Oui, on va changer d'ambiance le soir, on sera avec la fanfare Marakawa qui nous vient de Monoblé et donc on finira par cette grande fanfare et cette déambulation dans Sandras pour clôturer le Festival du Vivant et faire la fête ensemble. Voilà, sur la journée de samedi à Sandras, buvette, restauration toute la journée, un buffet aussi sera proposé en début de soirée. Donc voilà, on va faire la fête vraiment samedi.
0: D'abord, recueillement musical avec donc Anne Piffard et tous les compositeurs. Et ensuite, on se déchaîne donc à partir de 20h30 pour bouger, pour pogoter sur la place de Sandras. Merci. Mmh. On ne va pas seulement parler musique avec vous, Anne Piffard, mais on va parler également art plastique avec nos 2 invités, à savoir Justin Pivoteau. Bonjour.
3: Bonjour.
0: Bonjour. Et Axel Millot. Pour
4: Bonjour.
0: Vos 2 expositions qui sont présentées dans le même espace d'exposition de Biosfera. Axel, Justin, vous acceptez que nous commencions par Axel ?
3: Bien sûr, bien sûr.
0: Très bien. Axel, j'allais dire Axel Pivoteau. Axel Millot, exposition vivante, alors en écriture inclusive, vivante.
4: Ouais. Tout à fait. C'est une exposition qui est co-signée. Par la fabulerie et Machine Histoire.
0: Alors qu'est-ce que c'est que ce sont ces 2 structures ? Quelles sont ces 2 structures ?
4: Alors c'est parce que je viens avec 2 casquettes du coup. Donc la fabulerie, c'est une association d'éducation populaire qui s'est créée il y a 16 ans à Marseille. Donc j'en suis à l'initiative et puis voilà qui a grandi et puis qui a eu une petite sœur qui s'est installée en Lozère il y a 6 ans. Et donc, il a créé un atelier ouvert aux habitants à Saint-Étienne-Vallée-Française et qui s'apprête à ouvrir en octobre un autre lieu à Saint-Germain-de-Calbert autour du récit et des imaginaires du vivant.
0: Vous vous rapprochez donc effectivement de Biosfera.
4: Oui, complètement. Et vous savez que Guillaume était venu voir la première version de Vivant de cette exposition à la Maison du Parc et du Tourisme à Florac. C'est une exposition qui, dans son contenu, a été travaillée avec la complicité aussi des équipes du parc, donc Laurent Bellier, Léonore, voilà, qui ont travaillé avec nous à l'adaptation en fait, de toutes les expériences en lien avec la biodiversité locale. Et cette exposition a une particularité, c'est qu'elle elle a une forme de cabinet de curiosité, où là c'est Machine à Histoire qui intervient, donc qui est plutôt le collectif artistique dont je fais partie, et qui travaille plutôt des objets récits, des machines à histoire, car sans histoire, ce ne sont que des machines. Donc en gros, on chine beaucoup, on adore les vieux objets et on essaye de leur redonner une seconde vie.
0: Oui, d'ailleurs, cette seconde vie, elle est animée ici. On peut l'animer, chaque spectateur, chaque visiteur vient jouer avec vos objets. Oui. Ce sont des fables à chaque fois.
4: Exactement, ouais. C'est comme une petite expérience qu'on peut vivre. On va pouvoir soit rester dans une attention, un émerveillement. Et par exemple, quand Guillaume nous a proposé d'exposer et qu'il nous a dit que Justin Pivoteau exposait en même temps, on s'est dit, mais non, on va trop faire des trucs avec. Donc on a aussi concocté ensemble 2 installations.
0: Vous vous connaissiez déjà Vous aviez déjà eu l'occasion de travailler ensemble, Justin?
3: On a plutôt eu l'occasion de se rencontrer grâce à ce rendez-vous. Ah.
4: Bon, moi, je connaissais son travail avant. Lui, non, mais moi, oui.
0: D'accord. Axel, donc, votre exposition, elle n'est pas destinée spécialement aux scolaires, parce que là, parce que y a ce côté ludique. Alors, spontanément, je pense que les enfants s'en emparent avec beaucoup de bonheur, beaucoup de joie, mais elle est également pour chacun d'entre nous.
4: Oui, oui, complètement. Elle est là, en fait, enfin, pour parler aussi de sa genèse rapidement. Elle est née au Fabuleux Musée, qui est un musée qu'on a créé à Marseille, qui est un musée immersif, qui s'accompagne aussi de tout un dispositif en images, qui permet aux enfants, en fait, et aux plus grands, d'avoir une accroche à leur patrimoine, pour ensuite soit aller au musée, soit aller en espace naturel. Et quand on a créé Vivant, on l'a d'abord créé avec le Muséum d'Histoire Naturelle de Marseille. Et ensuite, Laurent et Léonore sont venus à Marseille voir le dispositif et m'ont dit bah, « ce serait génial qu'on l'adapte à la biodiversité des Cévennes ». C'est comme ça que voilà, petit à petit, ça s'est construit. Et donc aujourd'hui, ça donne là, pour le coup, dans ce cabinet de curiosité, cinq propositions. Donc quand on arrive, on a un grand arbre qui est mort en fait dans notre jardin, et donc on a décidé aussi de lui donner une seconde vie. Donc on l'a patiemment.
0: Il est habité.
4: Voilà, il est habité. Donc il y a des nichoirs qui ont été créés par mon binôme en tout cas artistique sur cette création, qui est Sébastien Milot, qui est aussi mon chéri dans la vie,
0: oui,
4: mon mari.
0: Il me semble qu'il y a un peu le même nom. Hein.
4: Tout à fait. Et qui lui, en fait, lui c'est vraiment toute l'approche de restauration des objets, de travail d'intégration, parce que le numérique est évidemment support à l'ensemble des installations, mais on essaye de le rendre le plus invisible possible pour qu'il se mette au service de l'expérience et qu'il ne soit pas en première attention. Et donc, par exemple, dans cet arbre, on a des nichoirs qui, en fait, logent des écrans vidéo. Donc, on a pu partir du travail de Justin, le mettre en animation, notamment avec la contribution d'Hichem qui a été en stage avec nous et qui a coopéré sur ça. Et du coup, on peut passer l'œil et puis voir nicher différentes espèces. Voilà, on peut se... Pardon.
0: Oui, alors, nicher, chiner, hein, effectivement. Parce que vous le disiez, que vous chiniez énormément. Il y a là une barque, je la vois d'ici. Il y a un vieil appareil photographique à l'ancienne, ce que l'on prenait au 19e siècle, oui. Que vous avez transformé en quel type donc, de jeu maintenant?
4: Alors, c'est un mix entre une ancienne lanterne magique, oui. Petit clin d'œil aussi à l'exposition aujourd'hui à la Maison Rouge, et un pied de chambre photographique. Et en fait, à l'intérieur, ça donne pour nous un cartomaton. Donc, c'est une boîte à photos dans laquelle on choisit une espèce d'ici. On peut se prendre en photo dans une genette, par exemple, et repartir avec, puisque une carte postale s'imprime. Et on peut ensuite la colorier et l'envoyer à ceux qu'on aime.
0: On peut créer également des chimères avec vous.
4: Oui, parce qu'il y a l'idée, un peu comme les légendes, que ce vivant, il est vivant, en fait. Donc, il se transforme, il mute, et toute la question des imaginaires du vivant, en fait, elle permet là de venir piocher des corps, des têtes, des ailes, des pattes, et de venir créer une nouvelle espèce. voilà, donc ça, c'est la fabrique de chimères, tout à fait.
0: Axel Millot, donc votre exposition Vivante va rester seulement jusqu'au 30 mai, au contraire de celle de Justin Pivoteau qui sera encore là, je crois, en place pour tout le mois de juin. Et donc c'est un peu regrettable parce que si on n'est pas venu à Biosfera pendant le Festival du Vivant, où pourra-t-on continuer à voir vos machines, vos drôles de machines, tout à la fois drôles, ludiques, poétiques et inventives?
4: Merci. En fait, c'est une exposition qui est itinérante, donc elle tourne. Donc on a un petit programme que vous pouvez consulter soit sur lafabulerie.com, soit sur machinehistoire.com. Et par contre, cet été, on a une autre exposition qui va venir se loger à Biosfera. Donc voilà.
0: Dites-nous en un mot, s'il vous
4: plaît.
0: Un
4: court mot qui s'appelle Allo Allo, puisque ma casquette, pour le coup, Fabulerie, on a travaillé notamment avec nos amis de Laborieuse sur un cycle de résidence archipel autour de l'eau, eau vive. Et on a, nous, côté Machine Histoire, créé une sorte d'exposition introductive, participative, où on peut appeler à peu près une quinzaine d'habitants qui nous parlent de leur rapport à l'eau. Donc c'est une exposition téléphonique où on peut...
0: Qui développe d'ailleurs un des appareils que vous présentez là.
4: Tout à fait. Oui. Aujourd'hui, vous pouvez du coup appeler Jeanne Lablanche, qui est notamment, c'est une des installations qu'on a voulu travailler en lien avec Justin.
0: Merci Axel Millot pour en fait tout profiter de toutes vos installations. Il ne faut pas forcément être sage comme des images, non ? Au contraire, on joue avec.
4: Au contraire, il faut oser, il faut mettre les mains dans la boue.
0: Donc, on va écouter Sage comme des sauvages.

0: Si, la pluie te mouille par sage comme des sauvages. En fait, il a pensé à vous, Jérémy, en choisissant cette musique. Il a pensé à vous, Anne Piffard, et à vos concerts subaquatiques. Mais on va rester dans l'exposition des espaces donc, d'exposition de Biosphère avec Justin Pivoteau, qui présente une très belle exposition de dessins. Toute l'eau de sa fourrure. La fourrure de quel animal, Justin ?
1: Cette fourrure, c'est la fourrure de la loutre que j'ai choisi de mettre à l'honneur dans cette exposition. C'est une fourrure qui garde toujours beaucoup d'eau. Quand on observe la loutre, c'est assez magique. Et c'est très inspirant pour l'aquarelle et pour documenter cet animal par le dessin. Et j'ai choisi cet animal parce que j'ai passé beaucoup de temps à essayer de l'observer et de la rencontrer pendant 3 mois l'hiver dernier, suite à une première rencontre.
0: Où ça ?
1: Dans le Gardon, dans la vallée du Gardon, là plutôt le Gardon de Mialet, mais pas que, parce que les territoires de loutre sont très grands et c'est un animal très vif, très mobile, et qui implique de pouvoir essayer de la suivre un peu partout.
0: Oui, mais ce n'est pas un animal que l'on peut croquer, justement. Il faut, je ne sais pas, faire de l'affût, en quelque sorte, comme le photographe
1: Plus ou moins, oui, exactement. Ouais. Je travaille un petit peu comme les personnes qui font de la photographie animalière. Même si, n'ayant pas d'appareil photo et travaillant plutôt avec une longue vue, je peux observer de beaucoup plus loin. Et ça m'évite parfois de devoir me cacher et de faire des affûts. Parce que à la longue vue, on peut dessiner parfois des sujets qui sont à 500 mètres, à 600 mètres, et auquel cas, en fait, on interfère très peu avec la vie de l'animal, et on fait tout juste partie de son paysage, même si l'animal ou l'oiseau nous voit, finalement, on impacte peu.
0: Oui, il y a la loutre qui est donc farouche, et les oiseaux sont également farouches, et ils font partie, effectivement, de votre exposition.
1: Oui.
0: Alors, si elle est titrée « Toute l'eau de sa fourrure ».
1: Oui, oui, mais loutre farouche et pas si farouche.
0: Ah oui.
1: En fait, ce qui m'a porté à la dessiner autant, c'est d'avoir rencontré un individu dans la rivière qui est venu jusqu'à me renifler les pieds en nageant. Au début, je la suivais discrètement et puis elle a décidé de sortir de l'eau, de remonter sur les granites et puis de nager dans un petit béal jusqu'à venir à mes pieds, renifler quelques secondes et puis ensuite repartir tranquillement mais sans être effrayée. Donc elle est très curieuse aussi.
0: Dans les béals de la salle, il n'y a pas de loutre, Anne Piffard ? Ah non.
1: Elle y est peut-être. Ça reste un animal très discret qui était considéré comme fantomatique ou absolument impossible à observer jusqu'à maintenant peut-être, dans les régions en tout cas où elle a réussi à survivre et à se planquer pendant la fin du XXe siècle. Maintenant, elle revient bien, elle se montre un peu plus. Beaucoup d'habitants autour me parlent de leur rencontre avec cet animal. En pleine journée aussi, alors qu'avant on la pensait nocturne parce qu'elle s'était retranchée dans le monde de la nuit pour éviter le contact avec l'humain.
0: Ce qui est le cas de beaucoup d'animaux.
1: Ce qui est le cas de beaucoup d'animaux qui ne sont pas vraiment adaptés au monde de la nuit spécifiquement, mais qui s'y retranchent.
0: Il y a un animal fantomatique, vous parliez d'animal fantomatique, j'en parlais l'autre jour avec Guillaume Sirio, c'est la genette.
1: Oui, la genette, c'est un petit sujet rêvé pour moi aussi. Je n'ai pas encore cherché à pister cet animal pour le rencontrer. Il apparaît parfois, le plus souvent dans les phares d'une voiture et malheureusement souvent inerte au bord de la route.
0: Hélas, oui.
1: Et pour le reste, c'est un petit rêve, mais c'est aussi très bien qu'il reste des parts un peu non atteintes et mystérieuses que je sais vivantes autour, mais qui seront... Voilà, qui reste dans l'ombre de la forêt et de la nuit.
0: Justin Pivoteau, j'ai donc visité les deux expositions et je suis resté, je dirais, en arrêt, un peu comme un animal, justement, se met en arrêt devant vos dessins. Alors, j'ai vu que vous proposiez des ateliers d'initiation au dessin naturaliste aujourd'hui. Alors, c'est complet, ne vous précipitez pas. Et également demain, mercredi 27. Mais qu'est-ce que c'est que le dessin naturaliste ?
1: Alors le dessin naturaliste, on pourrait dire que c'est une discipline qui s'attache à documenter par l'image dessinée ce qu'on peut observer dans la nature. Alors Après, si on ouvre cette discipline un peu en grand, on peut trouver du dessin naturaliste très scientifique qui va illustrer un propos, illustrer un animal ou un oiseau, un insecte, tout ce qu'on peut, une plante, enfin des minéraux, des flocons de neige, tout ce qui pourrait être trouvé dans la nature et qui serait illustré de manière stéréotypée, par exemple pour décrire, comme on peut le trouver dans un guide d'identification. Et puis, moi, je suis plutôt attaché à une documentation presque artistique.
0: Tout à fait.
1: Parce que je crois fortement à l'importance d'une petite place pour les arts dans la science. Et je considère ce travail-là comme une petite science en soi. Parce que j'essaye plutôt de dessiner la part qui me fascine dans ce que j'observe. Pour redonner à voir cette fascination, cette émanence de la vie dans les bêtes. Qui moi me touche très fortement et je cherche à documenter ça, ce moment-là de mes observations, plutôt que d'essayer de bien représenter tel ou tel oiseau, tel ou tel animal.
0: Que vous décrivez, que vous peignez, que vous dessinez sous plusieurs facettes. Un oiseau, on ne va pas le voir que de face ou de profil, vous allez au contraire nous le présenter.
1: Alors ça dépend des situations. En fait, si je dessine un oiseau qui est très mobile, en fait, en observant à la longue vue ou dans les jumelles, ça laisse parfois seulement quelques instants, quelques secondes pour capter une posture, une attitude. Et ça implique que je fais énormément de dessins, parfois sur la même planche, sur le même papier. Et donc, on y voit tout ce mouvement assez vivant. Mais aussi bien si je vais, par exemple, pour essayer d'observer un grand-duc qui fait la sieste au soleil,

0: Et ça, par exemple, on parlait de la loutre. Si vous observez les planches de loutre, plusieurs ont été dessinées entre 11h30, midi, 14h, à des heures où on n'imagine pas voir la loutre dans le gardon. Et finalement, elle est là, elle pêche, elle vit comme un gros chat. 3 heures de sieste, 2 heures de pêche, après une autre sieste, elle se frotte, elle se toilette. Et donc, toutes ces petites annotations vont intervenir comme documentation scientifique. Et puis en même temps, je tiens toujours un petit journal de terrain, journal de bord, qui va être avec un peu plus léger, peut-être un peu plus poétique aussi sur, oui, sur les sensations que je vais retrouver dehors.
1: Que l'on peut, d'ailleurs, journal de bord que l'on peut retrouver sur votre site.
0: Alors, pas vraiment. Il y a quelques extraits de texte, mais je publie assez peu de ces pages de terrain. Par contre, là, en l'occurrence, sur la loutre, il y a tout mon journal de terrain est développé dans un article de la revue Salamandre qui a repris, qui m'avait commandé aussi ce travail sur les loutres.
1: Alors pour les passionnés, parce que moi je pense que vous avez beaucoup de gens qui vous suivent, Justin Pivetot, vu effectivement la qualité que vous proposez, vu l'aspect, vous parliez de poésie il y a un instant, et c'est peut-être la grande force de vos dessins, c'est qu'ils nous laissent imaginer justement, il y a l'animal, mais on imagine également le contexte, on imagine son biotope, on imagine la vie qu'il dégage, vos dessins, vos peintures, vos aquarelles sont vivantes. Je suppose qu'il y a, vous êtes très suivi et que l'on peut justement acquérir certains de ces dessins.
0: Alors oui, mais alors suivi, je sais pas si on me suit dans les buissons. Je passe mes journées plutôt tout seul.
1: Oui, et mais pour le reste, en compagnie des noms humains que vous aimez, oui.
0: Oui, voilà. Et pour le reste, au niveau, je vis de ce travail comme artiste, donc bien sûr en vendant mes planches de terrain, des originaux ou des tirages que je vais plutôt vendre de main en main, lors d'expositions en fait, ou bien des journées, voilà, ou pendant des journées publiques auxquelles j'aime beaucoup participer dans des villages, une fête de la nature, une fête de village, où je viens comme on viendrait sur un marché pour montrer aussi ce bestiaire, ces images, les partager et pouvoir raconter plein d'histoires d'oiseaux et d'animaux avec toutes les passantes et les passants.
1: Alors, Justin Pivetot, là, à chaque fois, ce sont des dessins qui sont dans des cadres. Est-ce que vous avez déjà, ou peut-être pas, mais peut-être que vous y pensez, réalisé une sorte de roman graphique avec ces noms humains, toujours ?
0: Alors, ça n'est jamais arrivé. Peut-être que ça viendra à l'avenir. J'ai encore pas travaillé le format livre. Mais parce que, en fait, tout simplement, jusqu'à maintenant, je pars avec mon sac qui ressemble à un cartable dans lequel je peux rentrer des formats A3. Et puis, c'est mes papiers pour le dessin qui m'accompagnent toujours. Et j'aime bien les garder dispersés les uns des autres, de pouvoir les laisser s'envoler avec qui veut les prendre ou les réunir pendant des expositions. Mais pour l'instant, il n'y a jamais eu de livre qui raconterait une histoire plus longue.
1: En vous entendant, je repense à Silver Petit, peut-être que c'est quelqu'un que vous connaissez, photographe et donc cinéaste. On a pu voir récemment Vivant parmi les vivants, c'était le titre de son dernier film qui se passe sur le Lozère,
0: Cosméjean,
1: auprès des chevaux de Przewalski, et il observe également les vautours. Donc vous travaillez un peu comme lui, vous parliez pas d'affût, mais vous restez aussi longtemps.
0: Alors,
1: à observer.
0: Je fais quand même pas mal d'affûts, ouais, aussi beaucoup. Hein. Parfois ma journée de dessin sur le terrain va être assez opportuniste.
1: C'est-à-dire
0: en se baladant avec la longue vue, les jumelles, et puis en laissant survenir la vie autour et en voyant quelque chose et en me mettant à dessiner ce que je vois tout simplement sans recherche. Et parfois, je vais plutôt aller chercher spécifiquement une espèce sur laquelle j'ai envie de travailler ou sur laquelle je fais un suivi régulier de longue haleine, et auquel cas je vais préparer des affûts dans lesquels je vais passer la journée du lever du soleil jusqu'au coucher, notamment pour observer les rapaces dans leur intimité en évitant de les déranger. Et tout à l'heure, on mentionnait Jeanne Lablanche pour cette écoute téléphonique que propose Axel. Et c'est une espèce pour laquelle je me déplace un peu partout dans les vallées cévenoles et pour lequel je fabrique quelques affûts cachés dans les bois pour observer la vie au nid des jeunes.
1: Je me souviens que Sylvère Petit me disait qu'il avait découvert sa vocation donc de cinéaste animalier, on va dire, c'est un peu

0: trop réducteur ce que je dis là, mais à l'âge de 7 ans, lorsqu'il avait croisé, vu un jour sur le chemin de l'école, un serpent écrasé et des petits nécrophages en train de s'en régaler. Et il avait emporté le serpent, la couleuvre, il l'avait ramené chez lui, au grand dam de ses parents à l'époque. Et c'est comme ça qu'était née sa vocation d'artiste attentif au monde du vivant. C'est, votre vocation est née également de cette attention dans l'enfance ?
1: Oui, il y a eu plusieurs éléments très, très marquants, je pense, qui ont déverrouillé quelque chose, ou qui m'ont appelé en tout cas. Et l'un des plus marquants, peut-être, aura été d'avoir régulièrement passé le réveillon de Noël et la journée de Noël chez un ami de mes parents en Vendée, qui était éleveur d'aigles de Bonelli, Christian Pacteau, et qui le faisait, lui, de manière bénévole pour renforcer la population de cette espèce assez menacée. Même s'il n'y avait pas de programme en France, en fait, il les acheminait lui-même en Espagne, en espérant que les populations allaient bouger et puis se renforcer les unes les autres. Et en fait, en allant chez lui, bien sûr, le regard de ces aigles m'a complètement saisi. C'est très, très marquant de voir des animaux comme ça, d'aussi près. Et c'est aussi mes premiers dessins que j'ai pu faire là-bas.
0: Dans Et vous en reste aujourd'hui de ces dessins des aigles de Bonelli ?
1: Oui, il m'en reste quelques-uns, oui.
0: Merci Justin Piveteau. Donc, votre exposition « Toute l'eau de sa fourrure » est à découvrir ici, à Biosphéra, jusqu'à la fin juin, c'est cela ?
2: Dernier vendredi de juin, ouais. Disponible. Et si vous voulez rencontrer Justin, également la Fabulerie et Anne Piffard, le collectif Arquitas, il faut venir ce samedi 30 mai à Biosphéra et à Sandras pour la journée de clôture du festival où tout le monde sera présent.
3: Et il y a un atelier jeudi aussi à Charenneuve au Chambon. Où on pourra venir écouter les sons de la rivière jusqu'à 19h. Donc on espère avoir aussi des gens qui viennent pour se promener, pour se baigner, pour faire l'atelier avec nous.
2: Exactement.
0: Anne Piffard, eh bien, puisque vous parlez de ces sons, on peut écouter un extrait d'un autre donc, des compositeurs que vous êtes, avec lesquels vous êtes au collectif Arquitas, Frédéric Antoir. Alors là, c'est aussi un jeu de mots.
3: Okay. En attendant, goutte d'eau. Voilà, un clin d'œil à Samuel Beckett.
0: Et son Godot.

0: Voilà, donc un extrait donc de, non pas en attendant Godot, mais en attendant Goutte d'eau, réalisé donc par Frédéric Antoir, qui sera là peut-être, Anne Piffard, ce samedi avec vous.
1: Mais... Oui, absolument, il va participer aussi à l'installation de ce dispositif qui est quand même un moment important pour le D'accord. concert.
0: Donc on entendra au complet, dans son intégralité, oui, voilà. cette pièce, cette oui. composition. Oui. Guillaume, il y a encore un aspect dont on n'a pas du tout parlé dans cette grande fête de clôture samedi 30 du Festival du Vivant, c'est la présence de la compagnie Amarante.
2: Oui, la compagnie Amarante qui va nous proposer un format un peu particulier, c'est un théâtre forum. Donc le théâtre forum, ça va être un dispositif de théâtre avec des comédiennes qui vont nous jouer des scénettes, et le théâtre forum va consister à faire participer le public et à interagir par rapport aux scénettes qui vont être proposées. Et donc ce théâtre forum va porter sur la question justement de notre lien au vivant, en partant d'expériences qu'on a tous et toutes déjà vues, vécues sur notre lien à la nature, des espèces qu'on aime bien, d'autres qu'on aime peut-être un peu moins voir, la guêpe autour de notre repas, peut-être le sanglier, des espèces qui peuvent faire peur aussi, le serpent, je sais pas, la tique dans les herbes, voilà, ce genre d'herbes-là. Oui. Et venir un peu chatouiller justement nos rapports à la biodiversité, à la nature, et venir débattre de ça avec les participants qui vont interagir avec les comédiennes. Donc ça risque d'être un moment, ça va être un moment de débat, de discussion et voilà, et d'amusement aussi, j'espère qu'on va rire de tout ça. C'est samedi après-midi, entre les deux concerts du collectif Arquitas, la compagnie Amarante.
0: Et ça se passe toujours dans l'abbaye ?
2: Ça se passe devant l'abbaye de Sandras, dans le pré devant l'abbaye. Voilà.
0: Qui a été fauché ce matin, précisément.
2: Qui a été fauché ce matin. Tout est prêt pour vous accueillir samedi. Ouais. Voilà.
0: Exactement. Merci Guillaume, merci à vous tous d'être venus et de poursuivre donc ce festival, deuxième édition. Alors quand je dis deuxième, j'ai pas dit second, hein, j'ai dit volontairement deuxième, hein, pour espérer donc peut-être dans 2 ans.
2: Peut-être dans 2 ans, on verra s'il y en a d'autres. On va déjà faire le bilan de ce festival quand il sera terminé, à partir de la semaine prochaine. On prendra un peu de repos aussi mérité. Je l'espère. Et voilà, si tout va bien, on essaiera de revenir avec une prochaine édition du festival, effectivement, dans les années qui suivent.
0: Et Guillaume, tu reviens encore à 17h pour la dernière émission en direct depuis Biosfera, Grand Angle, après donc la matinale et cette méridienne. À ce moment-là, nous accueillerons Réjeanne de moi pour le CPIE. Et puis également, hommage et donc à Francis Allais, au grand botaniste Francis Allais, avec Rosen et Emmanuel Torquebio. Et puis nous aurons le plaisir également d'accueillir notre ami de la librairie, Eric Tolosini, et ta chargée de projet du festival, Manon De Bruyne, que j'ai aperçu tout à l'heure, mais qui n'a pas encore eu l'occasion de s'exprimer sur RGO. Exactement. À l'occasion de ce festival du vivant. Merci Axel, merci Anne, merci Justin.
3: Merci beaucoup.
1: Merci à vous.
0: Et merci à notre réalisateur, hein, sans qui nous ne pourrions pas en faire passer un seul mot. Hein.
2: Donc, merci RGO.
0: Merci à toi, Jérémy. Et on se quitte peut-être avec un morceau de musical que tu nous as choisi. Non seulement il est réalisateur, mais également programmateur musical, David Walters, L'eau de chez moi.

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as-tu dansé la carioca? Ce n'est pas un foxtrot ou une polka. Ce n'est vraiment pas très compliqué pour la comprendre.

0: Bonjour Didier.
1: Bonjour.
0: Où nous emmènes-tu aujourd'hui ?
1: Alors aujourd'hui, on va pas aller très loin d'Alès, dans un endroit que les gens connaissent bien quand même, qui s'appelle Méjane-le-Clap, pour voir le plateau de Méjane-le-Clap, qui se situe, alors je vais le rappeler quand même, entre Barjac et Saint-André-de-Roquepertuis. C'est encadré aussi par Lussan et Saint-Jean de Maruéjol. En gros, voilà, on a à peu près situé le lieu. Et il y a une route qui la traverse, la D16.
0: Et qu'est-ce qu'on peut y découvrir dans ce lieu ?
1: Alors, ce plateau. Alors, c'est un plateau karstique, je reviendrai sur la définition un peu plus tard, qui se situe donc entre, après ce qu'on appelle le fossé d'Alès. Alors, c'est à peu près 100 km², c'est pas rien quand même. Hein. On est à une altitude aux environs de 350 mètres, 368 mètres très précisément, mais enfin, ça doit varier quand même selon les endroits. Et puis, il y a les villages de Méjane-le-Clap, bien sûr, de Tarot, de Monclus. Il y a les gorges de la 16 aussi, qui sont dans la partie nord. Et donc avec des gorges sympathiques hein, que l'on peut descendre, 12 km de longueur, 200 mètres de profondeur, c'est pas rien.
0: Et quel événement géologique ce lieu évoque-t-il ?
1: Alors voilà, là on revient sur la géologie, j'ai employé le terme de karstique parce qu'il s'agit d'un massif calcaire qui s'est formé dans une mer d'il y a 120-130 millions d'années. On est au Crétacé. Et là, il y a des conditions de mer chaude qui font qu'il y a un développement déjà de récifs. Alors, pas coralliens, mais c'est des bivalves qu'on appelle les rudistes. Enfin, ça, on en a déjà parlé pas mal parce que cette formation dite urgonienne existe beaucoup dans la région. Elle est très, très présente. C'est les garrigues, quoi. Et donc là, il y a ce plateau. Alors, il a une caractéristique, ce plateau, c'est qu'en fait, il marque ce qu'on appelle une paléosurface, c'est-à-dire que c'est une surface d'érosion qui s'est mise en place, en fait, entre 30 et 20 millions d'années. Donc ça, c'est important, et qui ensuite a été incisé par les gorges de la 16. Alors, dans cette forme karstique, il y a des formes particulières, ce qu'on appelle les dolines, c'est des petites zones de dépression où le calcaire s'est dissous, où l'argile s'est un peu accumulée, où des fois on fait quelques cultures. Ça ressemble un peu au Grand Causse, sauf que là, c'est pas le même âge de formation, mais le processus de karstification est le même. Et puis aussi et surtout, donc ça, c'est des formes de surface, il y a des formes de profondeur, puisqu'il y a tout un réseau de grottes, de circulation d'eau. Donc, il y a plus de 200 cavités qui ont été signalées dans ce secteur, hein, sur ce plateau. Donc, c'est énorme. Et puis, il y a des endroits où, par exemple, la 16 se perd, c'est ce qu'on appelle une perte, et puis ensuite résurge, comme au moulin de Monclus, par exemple. Voilà. Et la communication entre la surface et ce réseau souterrain, eh bien, ce sont des avennes. Alors, on a la veine de l'Agasse, qui est profond, par exemple, de 180 mètres, parce qu'on a quand même une épaisseur de calcaire qui est assez importante, hein, presque 200 mètres, et qui témoigne, justement, de l'évolution et de l'érosion de ce massif calcaire, érosion dite karstique.
0: Tu aurais une anecdote en guise de conclusion ?
1: Et oui, parce que là, j'ai parlé de grottes, j'ai parlé d'avennes, mais j'ai oublié la principale, et à dessein, c'était pour en parler en anecdote, c'est la grotte de la Salamandre, qui est une énorme cavité avec plein de stalactites, de stalagmites, qui aujourd'hui a été mise en couleur et en son, et qui est un lieu de visite, de découverte et d'activité pour tous. Alors en fait, cette découverte, elle n'est pas si ancienne, hein. C'est en 1965 qu'on la découvre. Et son ouverture, sa mise en ouverture au public, eh bien, c'est en 2013 seulement. Donc, c'est pas si vieux, hein. Et ça a connu un succès formidable, puisque ça a une médaille d'or du tourisme en 2015. Donc, c'est un puits d'une cinquantaine de mètres de profondeur, une salle avec des dimensions incroyables, 120 mètres de longueur, 80 mètres de large, entre 15 et 35 mètres de hauteur. Donc, c'est un magnifique lieu qui a été, j'allais dire, mis en scène par les propriétaires et exploitants de la grotte. Et donc, c'est un lieu qu'on invite évidemment tout le monde à découvrir, si ce n'est déjà fait, ou à y retourner.
0: Merci Didier.
1: Au revoir.
0: Au revoir.

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1: Vous avez peut-être déjà vu des images produites par un ordinateur, comme des graphiques ou des dessins animés. Mais saviez-vous qu'il est maintenant possible de générer des images à partir de textes descriptifs grâce à l'intelligence artificielle ? Il existe aujourd'hui plusieurs algorithmes capables de générer des images impressionnantes, et dans cette chronique, nous allons vous dresser un état de l'art de cette technologie et évoquer les différentes problématiques liées aux intelligences artificielles dans le monde de l'art. Actuellement, trois intelligences artificielles dominent le marché de la génération d'images à partir de textes. DALL-E, Stable Diffusion et Midjourney, chacun ayant ses caractéristiques spécifiques, mais fonctionnant globalement de la même façon. Vous écrivez une description de l'image souhaitée, par exemple, un panda en train de jouer de la guitare sur un arbre au coucher du soleil, et les algorithmes sont capables de produire une image réaliste de cette scène imaginaire. Grâce à cette technologie, il est possible de créer des images à partir de textes descriptifs de manière automatisée, ce qui peut être très utile dans de nombreux domaines, comme la publicité, le cinéma ou les jeux vidéo. Détaillons un peu ces différents algorithmes. DALL-E, en référence au peintre Salvador Dali et au film de science-fiction WALL-E, est une intelligence artificielle développée en 2021 par OpenAI. Cette technologie repose sur un réseau de neurones appelé GPT-3, qui a été entraîné sur de vastes quantités de données textuelles. En utilisant ses connaissances, DALL-E est capable de comprendre le sens des phrases et de produire des images qui correspondent à leur contenu. DALL-E a été précurseur dans le domaine et fut une des premières intelligences artificielles de ce style. Stable Diffusion est une autre intelligence artificielle capable de générer des images et, contrairement à DALL-E, son code source est disponible gratuitement sur Internet. Chacun peut donc avoir accès à un modèle puissant et sécurisé sur son ordinateur. Stable Diffusion a été développé en août 2022 par Stability AI. Enfin, Midjourney est en développement depuis juillet 2022 et est toujours en phase de bêta. Midjourney se base sur le réseau social Discord. Midjourney est à l'origine de la première victoire dans un concours d'art par une intelligence artificielle de génération d'images. En effet, en août 2022, Jason Allan remporta le premier prix du Colorado State Fair avec sa toile nommée « Théâtre d'opéra spatial » qui a été générée par Midjourney. Cette victoire a fait le tour du monde et a suscité beaucoup d'inquiétudes dans le monde de l'art et de nombreux problèmes ont alors été soulevés. Premièrement, est-ce que des images générées par l'ordinateur peuvent être qualifiées d'œuvres d'art ? Il n'y a évidemment pas de réponse évidente à cette question, dès lors que même des professionnels de l'art ont été touchés par la toile de Jason Allan. Désormais, la plupart des concours d'art digital interdisent ou conditionnent l'utilisation d'IA, mais la question est encore entière. Ensuite, vient le problème de l'entraînement de ces algorithmes. Pour s'entraîner, ils utilisent des bases de données énormes d'images trouvées sur Internet et produites par des artistes humains qui n'ont pas forcément donné leur autorisation. Les artistes s'inquiètent donc du vol de leur travail sans qu'ils ne le sachent. C'est une zone de flou légal car les laboratoires ne republient pas les images utilisées qui sont trouvables gratuitement sur Internet. Le dernier problème vient de la créativité de ces algorithmes, car il est possible de copier le style de certains artistes en utilisant des mots-clés. Les artistes craignent donc d'être plagiés par l'algorithme. À cela, on ne peut pas répondre de façon certaine, mais à l'heure de l'écriture de cette chronique, aucun cas de plagiat n'a été confirmé et les images générées sont toutes originales. Pour finir, l'intelligence artificielle a été une révolution dans énormément de domaines, et c'est actuellement le monde de l'art qui est confronté à ces questions. Nous en sommes au début de cette technologie et les algorithmes s'améliorent très vite et deviennent très performants. Il est donc important pour le monde de l'art de définir les problématiques avant de se permettre d'utiliser pleinement ces outils.
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1: Et oui, 14h sur les ondes de Radio Grille Ouverte 88.2. L'heure pour vous de retrouver le journal de Radio France Internationale pour ces 10 minutes d'infos, suivies d'une émission Poésie en balade. Émission présentée par Alain Bourras et Laurent Keller. À 15h, ça sera le retour des croisières musicales. On vous souhaite une bonne écoute et une bonne après-midi à toutes et à tous.
2: Bonjour Anne Cantner, bonjour à toutes et à tous. On en parle au travail, dans les écoles, dans les champs ou les stades. Il fait chaud, trop pour un mois de mai en Europe de l'Ouest. Des records de l'Angleterre à l'Italie en passant par la France. Tour d'horizon à suivre. Et quelle réponse? L'Espagne, notamment, adopte un plan axé sur les transports et le bâtiment. Négociation d'un côté, frappe de l'autre. Donald Trump continue de souffler le chaud et le froid en Iran. Regain de tension en plein processus diplomatique. Le grand chamboulement politique au Sénégal, à peine limogé de son poste de Premier ministre. Ousmane Sonko accède au perchoir la présidence de l'Assemblée. Vous y reviendrez avec votre invité.
3: Gilles Yabi, analyste politique et économiste, fondateur du Centre de réflexion citoyen Wati. RFI.
2: À la une aussi, le chargé d'affaires russe convoqué par l'Union européenne après ce qu'elle qualifie de menace de Moscou contre les diplomates en poste à Kiev. Le Kremlin avait appelé hier les ambassades à quitter la capitale ukrainienne avant des frappes. Le décès de Sonny Rollins, colosse du jazz américain et génie du saxo. Et puis le tennis, le tournoi de Roland-Garros, le journal des sports, c'est dans un petit quart d'heure.
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3: Des températures qui montent en Europe de l'Ouest. Une vague de chaleur inédite pour un mois de mai.
2: Jusqu'à 36 degrés en France, près de 35 au Royaume-Uni. Bien sûr, dans d'autres régions du monde, il fait bien plus chaud, mais cela reste exceptionnel dans ces régions d'Europe de l'Ouest liées au dérèglement climatique, selon les scientifiques. Et il y a Satya, plusieurs pays enregistrent des records.
5: Oui, l'Europe occidentale suffoque comme en plein été. À Londres, les parcs ont été pris d'assaut. 34 degrés enregistrés un 25 mai, du jamais vu depuis que les Anglais tiennent des relevés en 1854. Une telle chaleur serait exceptionnelle au Royaume-Uni en plein milieu de l'été, a souligné l'Office météorologique britannique. Tout le Royaume-Uni est concerné par de tels records. L'Irlande a atteint des températures inédites avec 28,8 degrés dans le sud du pays. En Allemagne, Berlin suffoque à 33 degrés. Plus au sud, en Espagne, la région des Asturies a frôlé les 35 degrés, soit 2 degrés de plus que le record absolu.
2: Et quelle est la cause alors de cette chaleur exceptionnelle?
5: Un dôme de chaleur venu d'Afrique du Nord, coincé au-dessus de l'Europe de l'Ouest comme un couvercle sur une casserole, mais aussi un réchauffement climatique principalement dû aux énergies fossiles. Résultat, partout entre 10 et 16 degrés de plus pour un mois de mai. Une situation tout à fait exceptionnelle de par sa précocité, son intensité et sa durée. Les modèles de Météo France maintiennent le dôme au moins jusqu'au 31 mai.
2: Il y est, Satya, et c'est dans ce contexte que le gouvernement en Espagne a livré hier une nouvelle preuve de son rôle de leader dans la transition écologique en Europe. Le Premier ministre Pedro Sanchez a annoncé un plan de 9 milliards d'euros pour transformer principalement deux secteurs, il s'agit du bâtiment et des transports, Stéphanie Schuller.
6: Des aides à la rénovation thermique des logements ou encore à l'installation de panneaux photovoltaïques pour les personnes et les communes les plus vulnérables d'un côté. De l'autre, la mise en place d'un abonnement quasi gratuit pour les transports publics, mais aussi des aides à la mobilité propre pour les patrons de petites entreprises et les habitants des zones rurales. Pour Pedro Sanchez, l'objectif de ce plan est de garantir que les Espagnols n'aient pas
7: à choisir entre les fins de mois et la fin du siècle. La transition écologique ne doit pas être un luxe, mais un levier de cohésion, le catalyseur d'une plus grande équité, d'une plus grande efficacité et d'une plus grande justice sociale.
6: Le gouvernement espagnol financerait un quart des coûts. Le reste des 9 milliards d'euros doit venir des fonds européens. Mais pour les débloquer, le Parlement espagnol doit d'abord transposer en droit national une directive européenne. Cristina Arjona, porte-parole de Greenpeace Espagne.
8: Nous espérons que tous les partis politiques exprimeront leur soutien à la transposition de la nouvelle directive sur le marché carbone. Le processus parlementaire est au point mort depuis des mois. Mais sans cette adoption, pas d'argent européen pour le Fonds social climat.
6: Il faut donc une majorité au Parlement, ce dont le gouvernement ne dispose pas.
2: Stéphanie Schuller.
3: Un regain de tension entre l'Iran et les États-Unis en pleine phase diplomatique.
2: Oui, ces derniers jours, pourtant, les deux parties évoquaient des avancées, des progrès vers un accord pour un règlement du conflit au Moyen-Orient. Mais la nuit dernière, Washington a mené des frappes dans le sud de l'Iran, des frappes sur des sites de lancement de missiles et des embarcations qui tentaient de poser des mines, selon l'armée américaine. Ce matin, les forces iraniennes, de leur côté, ont affirmé avoir abattu un drone américain entré dans l'espace aérien iranien. Et pour autant, le processus diplomatique se poursuit. Bonjour Guilhem Delteille.
4: Bonjour Charlotte.
2: Chaque parti affiche ses exigences, ses priorités.
4: Oui, pour l'Iran, il y a la volonté notamment de s'assurer que la menace d'un nouveau conflit est éloignée durablement pour lui-même et pour ses alliés. Téhéran insiste sur le fait qu'un accord doit mettre fin également au conflit au Liban, mais selon les responsables israéliens, Donald Trump soutiendrait le droit d'Israël à intervenir là où le pays estimerait sa sécurité menacée, notamment contre le Hezbollah libanais. L'Iran veut aussi obtenir un allègement de l'étau économique imposé au pays, récupérer des avoirs gelés dans des banques à l'étranger, voir certaines sanctions être levées et met pour cela dans la balance son contrôle du stratégique détroit d'Ormuz. Une voie de navigation sur laquelle les États-Unis veulent, eux, rétablir une liberté de circulation. Le détroit rouvrira d'une manière ou d'une autre, a encore déclaré ce mardi leur chef de la diplomatie, Marco Rubio. L'autre priorité de Washington, Charlotte, c'est le démantèlement du programme nucléaire iranien. Ce fut une priorité de la diplomatie de Donald Trump dès son premier mandat. Le président états-unien a affirmé ce lundi que le stock d'uranium enrichi de la République islamique fait bien l'objet de discussions et selon lui, il devrait être soit immédiatement remis aux États-Unis et détruit, soit détruit sur place ou dans un autre lieu acceptable.
2: Guilhem Delteille, vous évoquiez les opérations israéliennes au Liban, un des points de blocage. Eh bien, elle continue. L'armée israélienne a appelé à évacuer la ville de Nabatieh dans le sud du Liban en prévision de frappes contre le Hezbollah. L'armée israélienne qui a par ailleurs frappé le centre de la bande de Gaza. 5 personnes ont été tuées par un tir de drone selon la défense civile du territoire palestinien.
3: Les habitants de Gaza qui s'apprêtent à marquer l'Aïd el-Kébir avec un goût amer, comme ceux de Cisjordanie occupée.
2: La fête musulmane commencera demain, mercredi 27 mai, moment religieux et de retrouvailles familiales. Mais en Cisjordanie occupée, donc les fermiers palestiniens vivent avec l'angoisse des attaques de colons israéliens et les vols de troupeaux d'animaux se sont multipliés avant la fête. Amira Swilem est allée à la rencontre d'un exploitant palestinien en bordure de Jérusalem. Il lui explique comment il tente de se protéger contre ces attaques.
9: Drapeaux israéliens qui flottent au vent et vus sur le mur qui sépare la Cisjordanie occupée de Jérusalem. Des dizaines de moutons sont occupés à paître dans la plus grande insouciance.
10: Regarde, on voit des colonies d'ici. Une là-bas et une autre et encore une autre là-bas. Ce sont les plus proches.
9: Ibrahim, l'exploitant, lui, a du mal à fermer l'œil ces jours-ci.
10: On a mis une caméra ici et encore une là. On en a mis un peu partout. Dans le bureau, comme tu vois, il y a 10 personnes. On est tous prêts à agir si jamais il se passe quelque chose. Avec les attaques de colons, on risque de tout perdre.
9: À 700 euros le mouton d'une cinquantaine de kilos, la perte financière peut être massive en cas de vol. Animaux écrasés, volés, attaqués, partout en Cisjordanie occupée, le scénario se répète à quelques jours de l'Aïd. Ibrahim ressent une grande lassitude.
10: Aujourd'hui, il n'y a plus de limite. Quand bien même tu mettrais ton mouton à la maison, s'ils le voient, ils viendront te le prendre. Leur but, c'est que l'on tombe dans la pauvreté et que sous la pression, les Palestiniens finissent par quitter leur terre.
9: Ibrahim, rentré des États-Unis après ses études, entend faire vivre la ferme familiale, quoi qu'il arrive, assure-t-il. Amira Sulem, Ramallah, RFI.
2: En Ukraine, le gouvernement dénonce un chantage russe. Hier, Moscou a appelé les ambassades à évacuer Kiev en vue de nouveaux bombardements. L'Union européenne a convoqué le chargé d'affaires russe après ce qu'elle qualifie de menace et d'escalade inacceptable. Le conflit Russie-Ukraine qui inquiète les États baltes, Estonie, Lettonie, Lituanie. Ils redoutent une extension de la guerre sur leur territoire. Les trois pays sont d'ailleurs confrontés à des incursions de drones. Leurs dirigeants sont réunis aujourd'hui à Vilnius avec la présidente de la Commission européenne, Ursula von der Leyen, venue réaffirmer le soutien de l'UE, Pierre Benazet.
11: Le déplacement d'Ursula von der Leyen est avant tout destiné à montrer le soutien de l'UE au renforcement des capacités de défense des États baltes. La Russie et la Biélorussie portent la responsabilité directe des drones qui mettent en danger la vie et la sécurité des populations sur notre flanc oriental, affirme la présidente de la Commission. Les drones ukrainiens, égarés ou brouillés par la Russie, ont provoqué d'importantes perturbations à la fois en Finlande et dans les pays baltes, avec des alertes aériennes forçant par exemple les habitants de Vilnius à courir aux abris la semaine dernière et provoquant la chute du gouvernement letton la semaine précédente. Les États baltes sont les seuls anciens membres de l'URSS parmi les 27 pays de l'UE. Ils sont, en tant que tels, considérés par le Kremlin comme des terres irrédentes, des territoires qui devraient être réunis à la Russie. C'est en tout cas la crainte de l'Union européenne. Et pour l'UE, les trois pays baltes pourraient être la cible facile d'une éventuelle tentative du Kremlin de déstabiliser militairement les 27. Pierre Benazet, Bruxelles. RFI.
2: L'Europe pleure avec la Belgique. Réaction justement d'Ursula von der Leyen après un terrible accident ce matin dans le nord de la Belgique. Un minibus scolaire qui a été percuté par un train à un passage à niveau en Flandre. Le gouvernement fait état pour l'heure de 4 décès, dont 2 enfants.
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1: Et vous êtes de retour sur les ondes de Radio Gris Ouverte 88.2. Il est 14h10. Nous, tout de suite, on enchaîne avec une émission en direct avec Laurent Keller dans l'émission Poésie en balade.

Poésie en balade sur RGO, Radio Grille Ouverte. Poésie en balade, aujourd'hui présentée par Laurent Keller. Au sommaire de cette émission, je vous propose de lire des textes de Jude Stéphan, un texte consacré à Beckett. Et en parlant de Beckett, eh bien, il citait un autre poète. Et je me suis dit, tiens, je vais aller le voir. Il s'agit de Ludovic Janvier. Dans La mer à boire, et Ludovic Janvier qui a été l'un des premiers à écrire sur Samuel Beckett en France, c'était dans les années 60, avant que Beckett n'obtienne le prix Nobel de littérature et qui devienne un classique du théâtre contemporain. Les années 60, il est encore un jeune, ou non plus si jeune, mais enfin, il est encore un auteur de théâtre d'avant-garde. Alors, Ludovic Janvier, Jude Stéphan, je vais les lire ensemble. Et puis, comme c'était bien sérieux tout cela, je me suis souvenu que le mois de juin, c'est le début de la Coupe du Monde de football. Et je vous ai déjà servi un avant-goût. Je suis allé chercher des textes consacrés au football. Et puis des chansons aussi. Alors, je vous lirai des textes de Valerio Magrelli, de François de Cornière, qui ont été écrits à propos de football. Et puis, si j'ai le temps, je suis revenu avec le recueil de Marguerite Yourcenar sur les poètes grecs de l'Antiquité, La couronne et la lyre, et j'essaierai de vous en lire encore un. J'ai ici Palladas. Là, on saute en plein de siècles. Bon, ben c'est le moment de commencer ce sommaire de l'émission Poésie en balade avec Jude Stéphan. Jude Stéphan est un poète, alors c'est son surnom qu'il a emprunté à plusieurs héros de la littérature, notamment Stéphan, c'est le héros de James Joyce. Et Jude, c'est... pas l'aventurier, ça y est, je sais plus. L'obscur, voilà, c'est ça, Jude l'obscur. Et Jude Stéphan a écrit des recueils de poèmes, mais là j'ai un recueil en fait de dialogues des figures paru chez Champ Vallon. Et il a publié cela, c'était en 1988. Et il consacre des petites biographies à des auteurs. Il y a Gide, Breton, Valéry, il y a Céline, il y a Blanchot, qui ça encore, Barthes, Roland Barthes. Enfin, il les qualifie par leur nom de famille. Et il y a Beckett. Alors je me suis arrêté sur Beckett. Alors, ce ne sont pas des biographies, ce sont des petites remarques. Il y a un peu de ça, il y a des jugements. Oui, il y a quasiment des jugements, des qualificatifs du style, de l'œuvre, du rôle que chacun de ces auteurs a joué dans la littérature de son temps. Et Beckett, je vais vous en lire quelques passages de ces remarques. Par Jude Stéphan dans Dialogue des figures. Beckett. Une grande chose aura été la présence dans les lettres de Beckett en ce siècle. Ça commence bien. Quelque chose d'irremplaçable, comme Pascal. Autre exemple radical, et même hors les siècles. Au point que l'on peut disparaître satisfait de cette présence, enfin véridique et consolatrice parmi nous. Qui n'aurait reçu le coup de grâce que fut en attendant Godot à entendre le dit monologue central dépitant les connaissances dérisoires de l'homme? Révélation comparable sur scène au journal d'un fou joué par Kojo ou à la chevauchée sur le lac de Constance à l'espace Cardin. Bon, là, c'est des références qui sont maintenant passées. Il faut avoir vécu à ce moment-là pour avoir vu sur scène ces pièces. Mais Beckett, oui, c'est vrai, Beckett est un auteur de théâtre, également poète. Sa poésie est également très, très, très intéressante. Elle fait bien réfléchir. On est vraiment. Elle nous plonge dans
des espaces vertigineux, je trouve. Il faudrait revenir avec la poésie de Samuel Beckett. Je sais que Alain Bourras aime beaucoup la poésie de Samuel Beckett et vous en a déjà lu à l'antenne. Alors, je continue sur ces petits jugements que Jules Stéphan, avec lesquels il nous entretient de la figure de Beckett. L'ennui, l'attente et le temps, l'impossibilité de mettre fin. La condition humaine, tournure encore signifiante et sérieuse en 1933, trouve ici sa dérision. On se fait chier, ni plus ni moins. On parle à côté, on n'a qu'à bouffer un navet, en attendant intransitivement. Molloy et l'innommable prirent autant d'importance dans l'ordre du langage. Ça parle constamment en toi, en moi. Ça ne peut se taire. Le prix Nobel à lui décerner n'a-t-il pas précisément récupéré son effort méritoire à l'humanisme ? Oui, alors c'est une figure aussi qu'il donne, c'est que Beckett, c'était pas l'humaniste, et puis en fait, de l'avoir récupéré dans la littérature convenable, ben ça le remet dans cette figure humaniste, alors que c'est vrai que les textes de Beckett, ils emportent très très loin, et ils vont même plutôt dans la cruauté parfois, pour les récupérer dans un registre humaniste, il faut bien discuter, il faut bien réfléchir dessus. Hurler sans se plaindre comme font les chiens à la lune, tous ceux qui tombent là au sol par accident et y restent accablés, pensez-y. Loin du nihilisme qui voyait les nantis de l'être heureux de leur inconscience, il s'agit là d'un stoïcisme ultime. Une grande leçon d'ailleurs, retenue par la génération suivante. Pinter, par exemple, ou Démélier, ou Charles Juliet. Il est bon que figure ainsi en abîme dans l'écriture moderne ce poème à lui dédié par Ludovic Janvier dans La mer à boire. Et c'est là justement que je vous le lirai tout à l'heure. Un des rares recueils poétiques de la décennie actuelle qui soit un livre neuf, varié, maîtrisé, où l'on discerne la silhouette usée de S.B., peut même percevoir l'intonation. Quelqu'un d'effacé et de modeste qui quitte peu à peu l'inacceptable dans les affreuses rues d'un soir. Que des jambes l'on parcourt les routes, des mains l'on caresse les belles, des yeux l'on incurve ce ciel, sous peine de se retrouver, sinon au sol nanti de sa seule canne, pour s'échanger aux objets, chut sous le poids de sa propre pensée. C'est pourquoi, sans doute, tu citais Pascal au début, tous deux étant allés à la limite, offrant un exemple inimitable en s'étant sacrifié, ou au salut, ou à la perte. Toute vie est une défaite, ce qu'il faut nier aveuglément. Pense à fin de partie. Encore un titre de Beckett. Une leçon morale alors, apprendre à désespérer, c'est juste. Dans sa rencontre avec Beckett, Charles Juliet dit « Un homme supérieur, je veux dire un homme qui se tient au plus bas, dans l'intimité d'une permanente interrogation sur le fond mental. » Voilà. Voilà comment termine Jules Stéphan dans cette dialogue des figures consacrée à Beckett. Je vous en ai lu quelques extraits. Et au passage, il cite donc le recueil « La mer à boire » de Ludovic Janvier. Et ce poème que Ludovic Janvier dédie à S.B., et le voici, et qu'il a intitulé d'ailleurs « Avec Sam ». Il y a un côté presque familier. Mais c'est familier, mais c'est du Beckett, puisque Beckett aimait bien aussi raccourcir ses prénoms et qualifier ses personnages juste avec un prénom mangé, presque, raccourci en tout cas. Et donc Ludovic Janvier,
est un poète, un écrivain, un romancier. Il est mort en 2016. Il était né dans les années 1930. Il est né à Paris. Il a enseigné toute sa vie. Et son père était un diplomate de Haïti. Mais lui, Ludovic Janvier, lui, n'a jamais connu visiblement Haïti. Mais il a été spécialiste de Samuel Beckett avant que Samuel Beckett devienne, n'entre vraiment officiellement dans les lettres françaises. Il était encore un auteur d'avant-garde dans ces années 50-60, quand Ludovic Janvier lui a consacré deux ou trois ouvrages, d'ailleurs, hein, au moins en 64, au moins pour le premier. Et puis, en 69, quand Samuel Beckett a reçu le prix Nobel de littérature, il a écrit un autre ouvrage autour de Samuel Beckett. Et ici, Ludovic Janvier, dans La mer à boire. Alors, il est beaucoup question de promenade, enfin, en tout cas de voyage, de déplacement. Et voici le texte, le poème qu'il donne, intitulé « Avec Sam ». Nous comparerons nos blessures. S.B. S.B., c'est Samuel Beckett. Ayant comparé nos blessures et pas mal ri, on sort des îles non pas sous de vin, mais plutôt vidés par les paroles. Depuis, nous longeons les cimetières, depuis le coin d'Edgar Quinet jusqu'à Raspail, puisque c'est là notre siècle ce soir. Et qu'il nous faudra passer par cette ombre entre les feuillages noirs et les murs pour un peu de fraîche, enfin, sur les yeux. Sans rien dire, en regardant nos pieds. Moi, je déchiffre. C'est lui qui bute, avec ses deux longues jambes occupées. L'une qui tâte et l'autre qui tarde. Le buste, malgré lui, suivant à regret. Bon, Ludovic. Accent sur le U, à peine posé comme on questionne. « Bon, Ludovic, dit-il brusquement. Juste au coin du funéraire ouvrant sur la rue Émile Richard, à l'affreuse enfilade, Sam s'arrête. Il se penche, il m'embrasse, il me quitte. D'un seul geste lesté par quelques mots. Comme quoi, nous allons nous revoir. Et pourquoi laisser passer tout ce temps ? Salut, bonsoir, il s'éloigne, il est loin. Seul pour comprendre, seul pour respirer, ou plutôt pour s'entendre un peu mieux. Un soir, encore un soir de gagner, à écouter en soi l'inexprimable, faire son bruit de souffle et d'image. Il m'a quitté pour cette musique, après laquelle mes mots s'étirent, mais moi, je n'ose plus le regarder. Qui tire et traîne d'une jambe sur l'autre. Sam le mince en marche vers sa nuit. Moi, baissant le nez, toujours sur mes pieds plats, je me pousse en soupirant jusqu'à mon lit. Ma route à moi, c'est campagne première. Allez, bonsoir Sam, et rentre bien. Il s'en va, tant à chacun sa rumeur. Voilà, un compagnon de poème, Samuel Beckett, pour Ludovic Janvier, avec cette musique. Alors, dans un autre poème, il parle de Mozart, et qu'il ne regrettera pas. Est-ce que c'est cette musique-là dont il parle ? Il ne le dit pas, en tout cas dans ce poème, ici. Ludovic Janvier. Alors, puisque j'étais avec Ludovic Janvier, Je poursuis ma lecture, je regarde les autres textes et puis je tombe sur ce texte, j'hésite. Oui, il est question d'Alès. Ah, il parle des Cévennes, il parle de Corbières. Alors Corbières, il y a un autre haïtien qui habite Corbières. Les Corbières, c'est René de Pestre. Il faudra que revenir avec des poèmes de René de Pestre puisque nous fêtons les 100 ans de René de Pestre cet été. Il a 100 ans, il est toujours parmi nous et il réside depuis les années, je crois, 80 ou quelque chose, dans les Corbières. Et visiblement, Ludovic Janvier lui a peut-être rendu visite et il est passé par les Cévennes également. J'hésite. Et ma mère qui me chantonne, moi, voyageur aqueuse d'elle,
juste avant chaque départ. Gaston, Gaston, prends ta valise et partons. Ça, c'est une exergue. Et voici comment débute ce poème, j'hésite. Au nord d'Alès, parmi toutes les combes ayant balcon sur le noir, la fraîcheur, je n'en vois qu'une avec ses bruits d'eau. Le premier soir, toutes les peurs d'enfance étaient là, mais quand il a fallu partir, de chagrin j'ai dû caresser quelques arbres. C'est là que nous pourrions finir. Mon autre et moi, notre vie superfétatoire. On tête au silence, on se relie Kafka. Sous la maison profonde, en suivant la pente, on gagne l'eau qui dure. Penché vers elle, il n'y a plus qu'à descendre. À descendre, boire et manger. Manger l'ombre par la racine. Voilà, c'est un premier poème qui est suivi d'autres où il parle des corbières, de Mozart aussi, tiens. C'est là où il recommence à parler de Mozart et puis d'autres quartiers, du Canigou aussi, de ces montagnes-là. Mais là, je voulais vous le lire parce qu'il part d'Alès, du nord d'Alès, et j'ai été surpris, agréablement surpris. Je voulais vous partager ce poème de Ludovic Janvier que vous pourrez retrouver dans La mer à boire. C'est paru aux éditions Poésie Gallimard, petite édition de poche. Ça doit être encore disponible. C'est paru en 1988. Mais dans cette collection un peu plus tôt. C'est paru plus récemment, parce que moi je l'ai acheté plus récemment. On se fait une pause musicale, ça fait au moins 20 minutes que je vous parle, et la première pause musicale. Alors, je vous propose un morceau de Tog, c'est Gilles Weinsapfel, Gilles Weinsapfel, voilà, et qui a pour nom musical, en tout cas, Tog. Et je vous propose un texte d'Asia Argento, chanté par, ou lu en tout cas, par Asia Argento, l'actrice. Ugly Ducklings, donc les canetons moches. Donc c'est une espèce de fable, un petit peu dark, un petit peu, voilà, un peu comme cela, comme l'actrice Asia Argento. C'est les canetons enfant de cygne, mais bon, c'est qui essaye. Alors c'est en anglais, hein, c'est Asia Argento qui le lit. Et c'est paru, alors c'est dans un disque qu'il avait consacré au poème de Guillaume Apollinaire autour de Lou. Et Bella, il avait invité Asia Argento sur ce disque. Eh bien, je vous propose de l'écouter tout de suite. Ça s'appelle Ugly Ducklings.

Asia Argento lisait ce texte Ugly Ducklings qu'elle a écrit pour et qui est mis en musique par Tog, c'est-à-dire Gilles Van Zepflen. C'est un disque, bon, il a ce côté un peu dark. Il a été imaginé à la suite de 2001 des attentats des tours du World Trade Center. Ils avaient un projet ensemble à ce moment-là de film qui n'a pas pu se faire justement à cause de ce moment-là. Et ça a débouché sur ce disque avec Asia Argento. Voilà, Gilles Van Zepflen, qui est également poète et qui avait fait un documentaire qui est passé au Festival de la Salle, Festival du documentaire de la Salle, sur la poésie contemporaine. Et c'est là qu'on l'avait rencontré. Je me souviens de ce dialogue qu'on avait eu. Et là, je suis revenu là-dessus parce que le film dont le scénario a été primé, Notre Salut, le film de Emmanuel Maher, eh bien, Gilles Van Zepflen, justement, lui souhaitait courage, bon courage, enfin, bonne chance en tout cas, puisqu'il l'a connu justement à ce moment-là. Voilà, je ferme la parenthèse, je reviens sur la poésie, et puis on va parler de football. Voilà, il va y avoir la Coupe du Monde de football, et je me suis retourné sur ces textes que des poètes ont écrits sur le football. Ça existe, mais oui, ça existe, et il y en a même quelques-uns. Alors, je me suis arrêté sur des textes de Valerio Magrelli, le poète italien, qui a écrit un adieu au foot. C'était en 2012 et il a été traduit en 2012. Et puis, oui, pourquoi pas les textes de François de Cornière, mais je crois que vous avez déjà lu les textes de François de Cornière. Alors là, je vous lis les textes de Valerio Magrelli avec cette balle perdue. Alors, c'est un ballon perdu, hein, pas balle perdue. Là, je vous parle d'attentat. Non, c'est pas de balle perdue. Épopée des ballons perdus. Ce sont les miettes du petit poussé que je devrais retrouver pour remonter le sentier vers la maison. Tant de ballons. Et partout, dans les rivières avant tout. Dès qu'ils ont touché l'eau, et ils filent à toute vitesse. Dans les lacs, plus paisibles, mais non moins insidieux. Quelques-uns à la mer, beaucoup sur les arbres, coincés dans les branches les plus hautes pour former un écheveau inextricable. Une espèce de symbole héraldique. Et tant de ballons percés, ceux en plastique léger, qui s'envolaient à la première brise, au vent, disait-on, en regardant les invraisemblables paraboles qu'ils dessinaient lorsqu'on les frappait avec violence. Mais aussi les autres, peu à peu dévorés par les buissons, les tessons de verre, les ronces. En définitive, il n'est pas de ballon qui ne soit perdu ou percé. Peut-être que tout cela signifie-t-il quelque chose ? Adieu au foot de Valerio Magrelli, traduit par Pozzoli. Et alors, j'en avais un autre, celui-ci, je le lirai plus tard. Voilà, c'était mieux avant. Alors là, c'est toute une réflexion que Valerio Magrelli consacre au football. Toujours dans ce recueil « Adieu au foot » qui est paru chez Actes Sud, en français en tout cas. C'était mieux avant Valerio Magrelli. Certes, beaucoup de choses ont changé. Autrefois, des gradins, on pouvait entendre distinctement la respiration des joueurs. On les entendait parier. Aujourd'hui, en revanche, le terrain est devenu lointain et inaccessible. Par rapport à l'époque héroïque, le premier élément qui a changé est l'espace même du jeu. Dans un poème de Vittorio Sereni, l'installation sportive était décrite comme une présence familière, amie. Fin juillet, quand de dessous les tonnelles d'un bar de San Siro, à travers grilles et arcades, on entrevoit un quelconque quartier de stade ensoleillé, quand s'extasie la grande cuvette vide, miroir du temps dilapidé. Et au cours des dernières années, tout cela a changé. Avec la verticalisation des tribunes à couverture aérienne, le rapport entre public et acteur, scène et parterre, a subi une altération radicale. Le terrain de jeu traditionnel s'est transformé en display, écran entouré d'écrans, plongé dans un puits optique, placé sous la loupe des caméras de télévision.
Toutefois, dans l'Italie des mauvais tours, ce processus de visualisation a produit un effet pervers. À la croissance monstrueuse de la flore adriatique, l'invasion des plantes nuisibles, correspond le flétrissement des pelouses, à commencer par celle justement de San Siro, à l'eutrophie des algues, l'atrophie de l'herbe. Bientôt, nous en viendrons à la moquette, comme dans le championnat anglais, un football d'ameublement qui ira de pair avec une œuvre définitive de simulation, comme dans cette inquiétant diagnostic de Borges et Biot et Casares. Il n'y a plus de score que d'équipe. Il n'y a pas plus de score que d'équipe ni de partie. Les stades ne sont plus que des chantiers de démolition. Aujourd'hui, tout se passe dans les studios de radio et télévision. La fausse excitation des speakers ne vous a jamais fait soupçonner que tout n'est que frime. Le dernier match de football s'est joué dans cette ville le 24 juin 1937, depuis cette date précise. Le football, comme toute la vaste gamme des sports, est devenu un genre dramatique, sous la responsabilité d'un homme, seul dans un studio de télévision, ou d'acteur en maillot de corps devant un caméraman. Comprenez, Domecq, que la publicité à outrance est la marque des temps modernes. Voilà pour ce texte de Valerio Magrelli dans Adieu au foot. Et puis, je vais lire que celui-là, tiens, voilà. J'avais sélectionné une chanson italienne, d'ailleurs, des années 60, mais ce sera peut-être pour une autre fois. Je voulais vous faire écouter un texte, parce que je me suis aussi, en cherchant des chansons sur le foot, finalement, je suis tombé sur énormément de... plein de titres, en fait. Alors, je me suis arrêté sur Mio Sec. Il en a écrit plusieurs, hein, sur le stade de Brest. Et puis un intitulé « Évoluer en troisième division ». Mais là, vous allez comprendre que le foot, bah, c'est une affaire de garçons, mais pas seulement. C'est aussi l'affaire des petites amies aussi. Et Mio Sec, il a un peu de mal à se faire comprendre par sa petite amie. « Évoluer en troisième division ».

Miossec évoluer en 3e division. 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Mais je vais encore vous lire deux textes de poètes en rapport avec le football. Et c'est François de Cornières, dans son recueil paru en 98, La surface de réparation. Et là aussi, c'est pareil, c'est plein de petits poèmes uniquement consacrés à ces parties de foot. Je vais vous en lire deux. Le parfum du football, de François de Cornières. L'odeur des saucisses grillées, l'odeur de la fumée, l'odeur des pétards, l'odeur de la poussière, du ciment, des gradins, l'odeur d'une cigarette à l'eucalyptus, l'odeur d'un cigare, l'odeur de l'herbe mouillée, de la boue, de la pluie, l'odeur des vêtements trempés, l'odeur du plastique, l'odeur d'un journal, l'odeur des pissotières, l'odeur de la bière à la buvette, l'odeur des frites, des merguez cramées, l'odeur d'huile camphrée, d'algipan, l'odeur de la sueur, l'odeur de la mémoire, le parfum du football. Et le tout pour le tout, François de Cornières, toujours dans la surface de réparation. Le tout pour le tout survenait dans le dernier quart d'heure. Le jeu prenait l'allure d'un abordage désespéré. Le goal abandonnait son but, les arrières montaient, les demi tiraient dans toutes les positions, les avants balançaient de longs centres aériens dans le paquet. Le public se levait, le temps passait. Le plus souvent, le tout pour le tout ne servait à rien du tout. La chanson You'll Never Walk Alone, on l'entend dans les stades de Liverpool, c'est la chanson fétiche de Liverpool, du club de Liverpool. Mais je ne savais pas que c'était, en fait, c'est un titre d'un groupe qui s'appelle Jerry and the Pacemaker. Et en fait, c'est une chanson, You'll Never Walk Alone, Jerry and the Pacemaker.

You'll Never Walk Alone, Jerry and the Pacemakers, l'hymne fétiche du club de Liverpool, club de football, que vous avez pu entendre chanter si vous suivez un peu les matchs qui viennent se dérouler. 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Bon, je referme la parenthèse footballistique et puis je rouvre celle de la poésie grecque, traduite par Marguerite Yourcenar dans « La couronne et la lyre », et que j'avais ouvert la semaine dernière, puisque Marguerite Yourcenar, eh bien, c'est le thème d'un livre que Laure de Chantal, la marraine du festival de livres, passeurs de livres à Alès, a consacré son dernier ouvrage à Marguerite Yourcenar, avec justement, un peu comme Jude Stéphan, des lettres adressées à un portrait, comme cela, par courrier. Sonar, la femme attachée à sa liberté, et il

lire une foule chrétienne, donc des intégristes qui l'ont assassiné. Et il en parle justement dans un de ses textes de ce meurtre. Et puis, Marguerite Yourcenar parle un petit peu de la figure de ce Paladas, qui a un côté aigri comme cela, qui dénonce, par exemple, il dénonce les moines du désert, qui s'isolent comme cela. Il a un humour noir, on va dire, parce que ce qu'il dénonce, c'est ces moines chrétiens qui font des descentes en ville à Alexandrie régulièrement et qui excitent la foule pour détruire des statuettes en bronze. Et ça, c'est un autre poème d'ailleurs, les statuettes en bronze qui sont détruites et qui servent à faire de la vaisselle en fait, qui sont coulées comme cela par les chrétiens qui dénoncent le paganisme et qui mettent à bas toutes ces figures. Et donc voilà, cette ambiance de ce poète, dans cette ambiance-là, entre les passages de la Grèce ancienne, on passe à un autre monde et c'est pas joyeux du tout. La mort est le boucher, le troupeau lamentable, c'est nous. Et l'univers n'est rien que notre étable. Voilà, un de ces

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1: Bonjour à toutes et à tous, vous êtes à l'écoute de Radio Grille Ouverte 88.2 et voici un petit agenda. Jusqu'au jeudi 7 juin, les acteurs de la bio d'Occitanie et la région Occitanie sont heureux d'annoncer la 4e édition de la quinzaine des produits bio et régionaux sur toute l'Occitanie. Cette quinzaine sera l'occasion de découvrir et célébrer l'agriculture biologique régionale. De nombreuses manifestations sont organisées sur l'ensemble du territoire visant à promouvoir et à sensibiliser le grand public à l'agriculture biologique afin qu'il adopte le bioréflexe. Tous les événements de la semaine bio sont répertoriés sur le site internet de la région Occitanie. Les acteurs de la bio d'Occitanie et la région sont heureux d'annoncer la 4e édition de la quinzaine des produits bio et régionaux sur toute l'Occitanie. Demain, mercredi 27 mai, l'association Graines de Lyre vous convie à l'heure du conte Raconte-moi une histoire à la médiathèque de Salindres. Écoutez aux plus merveilleuses, aux plus effroyables, aux plus drôles des histoires, c'est accessible dès l'âge de 3 ans. L'association Graines de Lyre vous convie à l'heure du conte Raconte-moi une histoire, c'est demain de 10h à 10h30 à la médiathèque de Salindres. Toujours demain, mercredi 27 mai, la communauté de communes du Piémont Cévenol présente Céven Emploi. Un rendez-vous consacré à l'emploi et à la formation à l'espace Désiré Rousset à Quissac. Cet événement rassemblera des employeurs locaux, des acteurs de l'emploi et des centres de formation autour d'opportunités variées. Emploi, alternance, découverte de métiers. C'est ouvert à toutes et tous et Céven Emploi s'adresse aux demandeurs d'emploi, aux jeunes, aux personnes en reconversion professionnelle ainsi qu'à toute personne souhaitant s'informer sur les opportunités professionnelles du territoire. La communauté de communes du Piémont Cévenol présente Céven Emploi, un rendez-vous consacré à l'emploi et à la formation. C'est ce mercredi 14h à l'espace Désiré Rousset de Quissac. Toujours demain, mercredi 27 mai, concert de musique classique à la Maison de l'eau d'Allègre les Fumades. Ce mercredi, donc demain, retrouvez Mayani Da Silva, une violoniste saluée par la sensibilité et le raffinement de son jeu. Mayani Da Silva s'impose aujourd'hui comme une voix singulière de la musique contemporaine et classique aux États-Unis et au-delà. Soliste et musicienne de chambre, elle est la fondatrice de Brouhaha, un projet solo qui explore l'anthropocène à travers la musique et la science et est chargée de cours au département de musique de l'université de Yale où elle enseigne la pratique de la musique de chambre contemporaine. Elle est également membre du Sextuor Impérieux, lauréat de 4 Grammy Awards. Le concert débute à 20h30. L'entrée est à 15€ et c'est gratuit pour les moins de 16 ans. Retrouvez Mayani Da Silva en concert, c'est demain à partir de 20h30 à la Maison de l'eau d'Allègre les Fumades. 17h passé de quelques minutes tout de suite, c'est le podcast du Biome au Vivant, un podcast réalisé par Aurélie Aroutounian et il sera suivi de la dernière émission en direct depuis Biosfera, dans le cadre du Festival du Vivant en Cévennes, une émission toujours animée par Yves de Fago. On vous souhaite une bonne écoute et une bonne soirée à toutes et à tous.
2: 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Dans ce podcast, nous suivons le cheminement de deux jeunes femmes qui redessinent leur lien au vivant. 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Alors, nous avons choisi de fragmenter l'expérience, de l'aborder en plusieurs immersions progressives. Et c'est là que tout a commencé. 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
3: Ça me surprend à chaque fois.
4: De quoi ?
5: Ah, de t'entendre.
3: De s'entendre.
6: Ah, ben, bah...
4: Est-ce que je m'entends ? Je m'entends pas du tout.
5: Tu t'entends pas ?
4: J'entends rien. Je peux t'insulter.
6: J'entends rien.
3: Chante.
6: Je parle.
4: Je m'entends. Ah, là, je m'entends.
5: Comment vous étiez, genre, pendant la rando? Ouais, au niveau immersion dans la nature pendant 2-3 heures, comment ça s'est passé? Vous ressentiez, genre, vraiment, là, pendant la rando, c'était quoi, un peu, dans vos têtes?
4: Bah, déjà, c'était pas linéaire.
6: Ben, comme ça, là, pour l'instant, ça va. Genre, c'est... ça fait pas peur, il fait pas méga chaud.
7: 7 km à pied.
6: Oh, ça m'a pas l'air gigantesque.
5: Tu voulais qu'on ralentisse un peu le rythme?
8: Ouais, moi je veux bien. J'ai chaud.
5: T'as pris de l'eau?
8: Après, c'est pour ça que j'ai... Ouais. Moi, je vais peut-être boire.
4: Je sais que les dénivelés, au début, je me suis dit, ça va jamais s'arrêter. C'est horrible. Il y avait des moments où on devait faire de l'escalade, carrément. Mon petit corps, là, est en PLS. Je me suis rendu compte que ma tenue n'était pas adaptée. Je me suis rendu compte de pas mal de choses.
9: Ben, moi, pareil, au tout début... C'était tellement dur, genre je sentais mon cœur et il battait super fort. Et j'avais chaud de ouf, mon dos il collait. J'étais en mode putain, pourquoi on a dit oui, genre. En fait on est tellement pas capable. Alors qu'en soi c'est juste marcher. Donc on le fait. Et j'avoue que quand même quand on va où, tout droit, je vois un énorme rocher. J'étais en mode putain, mais genre là c'était vraiment pas le moment. J'étais à bout.
4: On a vu des... On s'est fait agresser par des...
5: Parlons-en.
4: Moi, c'est ma hantise. Je ne peux pas. Tout ce qui est guêpes, abeilles... Franchement, je me suis calmée. On dirait pas comme ça, parce que vous me connaissez maintenant. Mais avant, c'était pire. Je pouvais hurler et partir en courant. Là, je crie, je secoue Ophélie, mais je cours pas. Ça va mieux. C'est dangereux, les frelons. On peut mourir. Non, mais vous êtes fous. Je comprends pas que vous ayez pas peur de ça. Bah... Mais c'est pas pour autant que j'ai une haine. Genre, je sais que c'est hyper important les abeilles et tout pour la biodiversité et tout. Je les tue pas. Faut juste pas qu'elles s'approchent de moi.
9: J'avais tellement peur, elle me secouait. Je me disais, il y a le vide à côté,
4: au bord
9: je vais tomber. Et elle, elle était juste là à me secouer pour une mouche.
4: Ouais, c'était une mouche.
8: Ah. Quand ça vole, j'ai...
6: J'ai un spray d'eau comme ça, là, si vous voulez.
8: Ah ouais, je veux bien. Ça va pas ou quoi?
6: Ça va.
8: Quoi?
6: Tiens. Merci. C'est bien. Pas... Ouais, ça fait un an qu'il n'y a que de l'eau dedans.
8: Vous avez des crampons?
6: Ouais, oh, j'ai des TN. Bah, c'est mes TN que je mettais pour aller au terrain de cross, alors bon. Je me suis dit que...
8: Les jambes sont trempées. Quelle idée de mettre un logo.
6: Je sais pas. Elle s'accroche à mon sac à dos.
8: Moi j'aime pas.
6: J'ai entendu crac. Voilà.
8: Mon dieu. Oh, en colère.
5: Ah, tu vas être encore plus en colère là, Zoé.
6: Oh oh. Ça va être drôle.
8: Ouais. C'est tout ça.
6: Oh non.
8: Hop. Mon dieu. Tu voulais y aller, allez-y.
6: Ah bah non.
10: Je me suis dit, mais de toute façon, je peux pas dire, bah tant pis, venez me chercher. Qui va venir me chercher? Personne va venir me chercher.
6: Il y a vraiment un moment où j'ai cru que t'allais dire, c'est bon, finito. J'arrête. Je me suis dit non.
10: J'allais abandonner moi.
6: Quand il y avait le rocher et tout, je sentais tes émotions, elles commençaient à noircir. Je me suis dit, oula Zoé, elle va
10: déjà. Ah bah oui, toujours plus. Je vais construire un abri.
9: Puis en fait, je sais pas pourquoi, après ce rocher, tout était tellement facile. Je me suis dit, mais en fait, non, ça va.
4: C'était peut-être parce que c'était le pire de la rando. Une fois que t'as passé ça, tu peux tout passer. Tu vois ce que je veux dire? En plus, après, on a vu une petite rivière, vraiment toute petite, hein, elle était pas mal asséchée, mais il faisait frais.
9: Mignon, ouais.
4: On a vu plusieurs, on a vu des fougères, genre, on a vu des trucs secs, on a vu des trucs plus humides, on a vu des trucs chauds, des trucs plus frais, on a vu un peu toutes sortes, un peu tous les recoins de la forêt.
9: Des insectes.
4: Il y a un moment où je me suis dit, mais je suis une huître, j'ai un physique d'huître, comment ça se passe? mais sur la fin, j'aurais bien marché 2 heures de plus, quoi. Donc voilà, c'était pas l'enfer, mais bah, je suis arrivée jusque là, quoi. J'ai pas abandonné. Aussi la satisfaction de se dire bon bah j'ai fait tout ça. Je m'en pensais pas capable et je l'ai fait. Donc c'est cool. Mmh. Je m'étais levée tôt, on avait marché toute la matinée et tout. Donc je m'étais dit l'après-midi, c'est sûr que je vais être KO. Soit je vais faire une sieste, soit je vais vraiment pas bouger. Et ben en fait, full inverse, je suis rentrée, j'ai pris ma douche, j'ai mangé et j'ai rangé tout mon appart. Genre vraiment toute la motivation que j'avais pas les jours précédents où je n'avais pas fait de randonnée et je n'avais absolument rien fait de ma journée, et ben elle est venue à ce moment-là, j'ai eu un pic de motivation, un pic d'énergie en fait. Et c'est là que je me suis dit waouh, en fait il faudrait en faire plus souvent. Parce que ok, peut-être c'est dur, sur le coup tu te dis ah. Mais une fois que c'est fini, tu l'as fait, tu as vu du paysage, comme j'ai dit, on a vu toutes sortes, tous les recoins de la forêt, je pense, possible, inimaginable. Et en plus, tu rentres, t'es bien. Genre physiquement, je me sentais bien, j'ai eu un pic d'énergie, j'ai bu beaucoup d'eau, enfin, que du plus.
9: Non, moi, c'est pendant la randonnée, il y a quasiment tout le long, on parlait tout ensemble, mais il y avait des petits moments de blanc. Et pendant ces moments de blanc, je regardais la nature et je me disais, quand même, j'en profite pas assez. Alors que pourtant... je suis la première à dire venez, on va faire des promenades, on va promener le chien, on va juste pique-niquer dans le parc et tout. Ça avait tellement rien à voir d'être dans la nature nature et pas juste d'être dehors. Et je me disais putain mais c'est trop bien de partager ça avec elle et tout, faudrait trop que je le fasse avec mon meilleur pote. C'est tellement un moment qui est ultra apaisant et tout, et d'être déjà avec des gens avec qui tu t'entends bien et tout, c'était trop bien. Mais par contre, à contrario, moi je suis rentrée chez moi, j'ai pris ma douche. En fait c'est l'erreur aussi, c'est que je me suis assise sur mon canapé pour manger dans le salon, je me suis pas relevée. Franchement, là, c'était pas possible.
4: Parce qu'autant la nature, moi, m'a pas autant frappée.
9: Ouais.
4: Autant l'énergie, ouais, tu vois. Ça m'a pas frappée, je pense, consciemment, mais peut-être que j'ai capté, tu sais, l'énergie de la nature, ouais. Et tout. Alors que toi, peut-être, ça a fait l'inverse. Tu as dépensé toute ton énergie à contempler la nature et à profiter du moment
9: à dire, ah, c'est du thym, mais c'en est pas. J'étais tellement déçue. Je me suis dit, mais si, c'est du thym. Ah non,
4: c'est de la bruyère.
9: Parce que le sol, il est trop acide. D'accord, je comprends.
4: Ça, c'était hyper intéressant aussi.
9: Ouais. Ouais. Ça aussi, le truc, c'est... Genre déjà, c'est la nature même. Genre, t'es vraiment dans la forêt et tout, et pas... aller dans un parc.
4: Et puis des fois, les chemins, c'était pas trop des chemins.
9: Ouais.
4: Enfin, voilà.
9: Moi, c'est vraiment le rocher, il m'a traumatisé. Puis tu t'es dit... Là, genre, c'est loin pour faire demi-tour et chercher des gens. Tu sais même pas où t'es réel. Enfin, encore, Aurélie, t'avais la carte, mais nous, en vrai de vrai, on savait même pas la ville où on était. Donc...
4: Sans Aurélie, on était perdus, genre.
9: Mais du coup, c'est ça aussi qui est intéressant quand tu pars en randonnée, c'est d'être tout seul.
4: Pas tout de suite. Moi, ouais. Pas tout de suite, en tout cas. À un moment, on est parti dans un chemin et tout, j'ai fait, ah, c'est bon, c'est moi l'éclaireuse. Alors, j'avais pas la carte. Mais genre, je me suis dit, allez, de toute façon... En vrai de vrai, tous les chemins mettent à Rome et tout. Au pire, si je fais une bêtise, Aurélie va me dire « Oh là là, c'est pas par là !»
9: Moi, je regardais que mes pieds parce que...
4: Bah ouais.
9: En fait, psychologiquement, déjà, tu te rends pas compte que t'es en train de monter ou de descendre. Si tu regardes tes pieds, tu vois juste tes pieds. Donc, moi, je regardais que mes pieds et d'un coup, je vois Aurélie qui est en mode « Attends !» et tout. Et moi, mais qu'est-ce qui se passe? Et là, je vois une énorme toile d'araignée. Je me dis « Bon, bah... » Moi, j'allais lui rentrer dedans, enfin, faire connaissance et tout. Il y a que elle et moi dans la forêt.
4: C'est comme ça que tu fais connaissance avec les... Mais avec la faune.
9: Mais c'est vrai que c'est
4: en rentrant dedans.
9: Ça et les plantes où on ne dit pas attention, et genre juste là, je m'en suis pris plusieurs dans la tête.
11: Comment ça marche? Non, ça.
12: Ah, les bâtons de sourcier,
11: ouais.
12: Ça, déjà tu le tiens dans l'autre sens. Tu prends les deux bouts.
11: Ah
12: tes...
11: ouais, je suis con.
12: C'est pour faire quoi?
11: C'est pour chercher la source. J'ai un peu cassé mon bâton.
12: Ça marche bien.
11: Ouais. Moi avant je croyais que c'était des bâtons de sorcier. Du coup j'étais en mode.
12: Ok.
11: J'ai des sorts avec un bâton en Y.
12: Je l'ai imaginé sur le
11: mot. T'as vu quelle horreur.
12: De où? Je sais pas, à mon avis il va y avoir une variété qui se mange plus qu'une autre. Mais je me suis pas assez renseignée, j'ai juste vu des gens, plein de gens manger des pommes de pin. Je suis en mode ok.
11: Incroyable. Alors,
12: ça a pas l'air vraiment appétissant, mais... L'ours des cellules. En fait, c'est un fou qui a fugué.
9: J'imagine, il rentre et là, il se rend compte qu'il manque que le papier cul.
12: Oh, la haine de ouf. Je pense que tu prends des feuilles des arbres, tu torches avec.
9: Bah, en vrai. Bon, faut s'y connaître quand même, que si elle t'irrite, pas ouf.
6: Je repars pour un trajet voir le docteur.
10: Mais en même temps, tu prends du PQ comme ça.
6: On n'est pas à Casagnas. On est à Fri... Non.
12: Quoi ?
6: Non. Au collet de Dez.
10: On est au collet de Dez. Attends, chez moi, travail. Travail chez moi. Chez moi, travail. Travail chez moi. Quasiment 9 km. Si c'est 90 2000, nous, on n'est pas génération Z au fait.
13: Mais si, vous êtes génération Z, je crois.
10: Ben, je crois bien. Hein.
6: Fin des années 90 et début des 2010. Okay. Généralement 97-2012.
13: Toi, t'es dans quelle année, au fait ?
6: 2003. Ouais. J'ai un gros bébé.
10: Mais ça va, je suis en 2009.
6: Ouais, mais t'as plus de maturité et de responsabilité que moi. Moi, je suis encore un gros bébé. Non, mais c'est vrai.
10: Je sais pas.
6: Enfin, genre, vraiment, sur mon mur, il y a écrit... Qui garde son âme d'enfant ne vieillit jamais. Hein.
10: Tu peux garder ton âme d'enfant et avoir des responsabilités. Hein.
6: Ouais.
10: Ça me choque pas.
6: C'est pour ça que je suis au centre aéré.
10: Voilà, mais grave.
6: Ah,
10: voilà.
6: Mais
10: grave de ouf. Après, ça forge de partir loin de chez soi. Moi, je suis quand même à 800 km de là où je suis née et où il y a toute ma famille.
6: Ouais.
10: Donc t'es un peu obligé de prendre tes responsabilités. T'as personne qui te rattrape, sinon, tu vois.
13: T'es jamais partie loin de d'ici ?
6: Bah, je suis partie à Perpignan pour travailler. Mais sinon, toute seule, c'est le seul truc que j'ai fait toute seule.
13: Et
6: sinon, je me chie dessus, moi. Déjà, je sors pas toute seule faire mes courses.
10: Ah ouais ?
6: Alors que vraiment, j'habite à 5 minutes du Carrefour.
13: Ah ouais.
6: Donc, je vois pas pourquoi j'irais je sais pas où me perdre. Mais j'avoue que là, quand j'ai pris mon année sabbatique, j'étais en mode ouais. Du coup, j'ai un an, je vais pouvoir faire Saint-Jacques de Compostelle et tout.
13: Ah ouais,
6: du coup. Et après, je me suis déchauffée, je me suis dit, non, mais qu'est-ce que je raconte? Genre, je vais partir toute seule, j'y connais rien, je vais mourir dans un coin. Bof. Non, mais après celle-là, on pensait qu'on savait tout de la randonnée, en fait. C'est ça qui est hilarant. C'est qu'on pensait que là, on avait pu tout faire. Dénivelé, escalade, les petits insectes.
10: On fait 20 km quand vous voulez.
6: Voilà, finger in the nose.
13: Ouais.
6: Mais quand on a fait la deuxième rando là, c'était de la spéléo.
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0: Cette voix, eh bien, c'est celle qui annonce le troisième rendez-vous de cette journée spéciale passée à Biosfera par Radio Grille Ouverte avec encore une fois l'ami Jérémy qui tient les manettes de cette émission, Yves de Fagot au micro. Cette émission va être plus spécialement consacrée à un grand homme, un botaniste disparu malheureusement à la fin de l'année dernière, Francis Allais. Pour en parler, eh bien, nous avons le plaisir d'accueillir Emmanuel Torquebio et Rosen Torquebio qui ont travaillé et connaissent parfaitement bien Francis Allais et poursuivre d'ailleurs son œuvre. Bonjour et merci à vous. Et puis l'ami Eric Tolosini de Alès Libré. Non mais je savais que j'allais fourcher à un moment donné. Je suis un peu dyslexique avec toi, je suis désolé. Eric, bon bien sûr.
1: C'est rien, c'est l'émotion.
0: C'est l'émotion de te voir.
1: Avec l'expérience, tu verras ça.
0: C'est l'émotion de te voir en face au micro de RGO. Et tu es venu donc avec une magnifique pile de livres, tous consacrés à notre sujet qui va nous occuper, les forêts. Et puis, nous avons le plaisir d'accueillir eh bien, celle qui a mis en musique ce festival de vivant sous la direction de Guillaume Sirio et en accord avec elle, Manon de Bruyne. Bonjour, tu es la chargée de mission sur le festival. Alors, quel a été ton rôle? Parce que maintenant, finalement, tout se passe selon ce que tu as pensé, imaginé, construit.
2: Oui, bonjour. Alors en effet, je n'étais pas seule. Toute l'équipe de direction et toute l'équipe de Biosfera du syndicat des Hautes-Vallées-Cévenoles m'ont plus qu'épaulée dans cette tâche qui était conséquente. C'est un festival qui est à l'initiative notamment du Parc national des Cévennes, du CPIE du Gard et de l'Association des écologistes de Leuzière.
0: D'ailleurs, deux membres du CPIE du Gard nous rejoindront en fin d'émission. Elles sont ici même, je les salue.
2: Tout à fait. Et donc l'objectif de ce festival, qui se veut assez ambitieux, tant par le fond que par la forme, c'était de proposer deux semaines d'itinérance autour du lien au vivant et de proposer aux habitants et aux habitantes des Hautes-Vallées-Cévenoles de découvrir des ateliers, des spectacles, des concerts, des rencontres de manière participative pour essayer de discuter d'un autre moyen d'envisager la vie dans les Hautes-Vallées-Cévenoles. Ça a commencé il y a déjà 10 jours et on continue toute la semaine jusqu'au 30.
0: Jusqu'à ce samedi. Des bonheurs et des aléas, je suppose, dans la préparation?
2: Oui, forcément, c'est de la production culturelle. Il y avait énormément d'acteurs issus du champ de l'éducation à l'environnement, de l'éducation populaire, de la culture, qui se sont retrouvés autour de tables pour pouvoir proposer des journées et des activités qui puissent être assez innovantes. Donc effectivement, c'est au moins 9 mois de travail en ce qui me concerne, mais beaucoup plus en ce qui concerne les autres structures participantes.
0: Oui, donc ça c'est la deuxième édition du Festival du Vivant. J'espère qu'il y en aura une troisième maintenant.
2: Et oui, nous aussi. En effet, c'est une deuxième édition. Il y avait déjà eu une première édition qui s'était passée ici, à Sandras.
0: Sur une journée ?
2: Sur deux journées.
0: Deux journées.
2: Une première journée consacrée aux scolaires et une deuxième au grand public, où il y avait eu Alès Librairie, qui était déjà parmi nous, Emmanuel et Rosen Torquebio également, les écologistes de Leuzière, une journée grand public et une journée consacrée aux scolaires, alors que cette année, c'était vraiment deux semaines de rencontres et de fêtes, on espère.
0: Bon, avant d'aller faire la fête samedi, tu as encore du pain sur la planche, je suppose ?
2: Et oui, tout à fait. Dès demain, nous reprenons à Sandras avec des ateliers de dessin naturaliste proposés par Justin Pifteau, qui expose actuellement à Biosfera.
0: Très belle exposition.
2: Très belle exposition d'aquarelles naturalistes. Augmenté par l'exposition proposée par Machine à Histoire et la Fabulerie, qui propose des dispositifs interactifs, qu'il y a à la fois des puzzles, un cartomaton, voilà, beaucoup de choses, une exposition à jouer, comme elle aime à le dire et qu'elle l'a dit au micro de RGO ce matin. Ensuite, jeudi, nous aurons des écoutes subaquatiques proposées par le collectif Arquitas, qui propose de découvrir le son sous les rivières avec un chercheur du CNRS. Donc jeudi, nous serons au Chambon, sur la plage de Charneuve, en continu de 15h à 19h. Vous pouvez passer 5 minutes, 2 heures, 3 heures, autant que vous le voudrez. Et vendredi 29, en préparation de la soirée de clôture, nous serons également à Saint-Paul-Lacoste pour un spectacle qui s'appelle Ocels, qui veut dire oiseau en occitan, suivi d'une rencontre avec Gaspard Dalens, qui proposera une table ronde, notamment sur le sujet des forêts. En parallèle, parallèle, il y aura aussi une balade comptée de l'autre côté du territoire, à Vialas, autour des chauves-souris, pour une balade comptée qui s'appelle la Petite Rhinolophe, qui ne voulait plus être une chauve-souris. Et enfin, en effet, le 30, pour une grande journée de clôture qui essayera de restituer tout ce qui aura été vécu dans la quinzaine. Et il y a beaucoup de choses à dire, donc de 14h à 23h.
0: Merci Manon de Brunavant de parler arbres et forêts et de Francis Allais. Je vous propose peut-être d'écouter Auprès de mon arbre, un classique bien sûr de Georges Brassens.
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0: on ne va pas quitter les arbres des yeux et des oreilles avec Rosen et Emmanuel Torquebio. Bonjour. Merci
1: Bonjour.
0: D'être là depuis Bonjour. Ce matin, quand même, je tiens à le dire. Alors, avec vous, nous allons parler de Francis Allais, que vous avez bien connu, avec qui vous avez travaillé. Et vous, Rosen, vous avez d'ailleurs co-signé un ouvrage, « L'étonnante vie des plantes », qui est d'ailleurs là, puisque, bien sûr, l'ami Eric a levé le livre sous la main. Alors, d'abord, Emmanuel, Francis Allais, qui était Francis Allais ? Imaginons que je ne connaisse pas du tout qui est Francis Allais. Qu'est-ce que vous me diriez ?
1: Écoutez, moi, j'aimerais commencer par la première chose, la première manière dont je l'ai connu. C'était un prof.
0: Vous étiez son élève ?
1: J'étais son étudiant il y a longtemps, prof de botanique à l'Université de Montpellier. Et c'était un prof qui nous fascinait tous. Il dessinait ses cours au tableau noir avec des craies de couleur. Il nous parlait des plantes du monde entier, des plantes tropicales qu'il connaissait parfaitement bien. Et c'est le premier souvenir que j'ai de lui qui ne s'effacera jamais.
0: Et vous avez poursuivi, vous auriez pu faire votre carrière, votre vie professionnelle en dehors de Francis Allais. Or, ce n'est pas le cas.
1: Oui, j'ai poursuivi mes études avec lui et puis j'ai pu travailler à l'étranger avec lui, notamment en Indonésie. Je crois que ce qui est important de dire de Francis Allais, lorsqu'on parle de lui, c'est qu'il est surtout connu pour des choses spectaculaires
0: oui,
1: comme le
0: radeau
1: des cimes et comme récemment l'association Francis Allais pour la forêt primaire dont on va parler, je pense.
0: Et donc vous vous occupez tous deux.
1: Mais en réalité, la première passion de Francis Allais, c'est l'architecture des arbres tropicaux. Ce n'est pas très connu. Mais lorsqu'il était sous les tropiques, notamment en Côte d'Ivoire, puis au Zaïre, et dans d'autres pays tropicaux, il a étudié les formes de croissance des arbres. Et il a mis au point une typologie de l'architecture des arbres tropicaux en classant les arbres en fonction de leur rythme de croissance, la forme des branches, la position des fleurs, etc. Il a démontré que la totalité des arbres connus peuvent être classés en 24 modèles architecturaux différents. C'est une performance botanique qui est due à son travail colossal de terrain, puisqu'il a passé des années et des années à observer et dessiner les arbres dans le sous-bois des forêts tropicales.
0: Oui, à travers toute la planète.
1: Oui, en effet.
0: Vous parliez d'Indonésie, il était en Côte d'Ivoire au début de sa carrière, en Amazonie.
1: Il a travaillé dans toute la zone tropicale pendant toute sa vie de professionnel de botaniste. Il faut bien dire que pour Francis Allais, les tropiques, c'était quelque chose de particulier. Il avait une passion pour cette partie du monde. Il en parlait toujours avec des trémolos dans la voix, en expliquant que là-bas, on voyait des choses qu'on ne peut pas voir ici, en expliquant que dans les tropiques humides, c'était le summum de la biodiversité, le summum de la beauté, comme il aimait le dire très souvent aussi. Et c'est vraiment sous les tropiques qu'il a eu la révélation de sa vie pour la botanique et pour, je le disais donc, l'architecture des arbres tropicaux. Il a écrit de nombreux livres sur l'architecture des arbres, donc ils ne sont pas très connus, parce qu'ils sont plutôt destinés aux botanistes, mais c'est le début de sa carrière de botaniste international.
0: Ce que j'entends, Emmanuel Torquebio, c'est sans Francis Allais, vous n'auriez pas été ce spécialiste en agroforesterie que vous êtes ?
1: Oui, c'est lui qui m'a donné la passion que j'ai pour les arbres tropicaux et notamment pour l'agroforesterie, qui est un mélange entre arbres et agriculture qui permet de faire des choses avec les arbres tout en conciliant d'autres usages de la terre que celui des forêts. Donc c'est un petit peu un mélange de différentes choses. Mais c'est en effet Francis Allais qui m'a ouvert au monde gigantesque des arbres tropicaux, puis des arbres en général, qui ont fait que j'ai pu travailler sur l'agroforesterie, oui.
0: Rosen Torquebio, Francis Allais était également un formidable pédagogue.
2: Oui, pour moi, moi, je ne l'ai pas connu comme lui parce que je n'ai pas fait sciences à la fac et je ne l'ai pas eu. Mais je l'ai bien sûr rencontré grâce à Emmanuel. Mais pour moi, oui, j'ai plus travaillé avec lui sur la fin de sa vie, la dernière partie de sa vie. Et c'est là que, justement, on a décidé d'écrire ce livre ensemble. Et pour moi, en effet, ça faisait longtemps que j'avais bien vu que c'était un pédagogue extraordinaire. Et c'est là où je me suis vraiment entendue, je me suis vraiment régalée avec lui à écrire ce livre. Et puis après, à travailler au sein de l'association Forêt Primaire, dont on parlera plus tard, justement pour sensibiliser le grand public et surtout la jeunesse au fonctionnement des forêts.
0: Alors, ce livre en question, c'est « L'étonnante vie des plantes » que vous avez co-écrit avec Francis Allais, qui est publié chez Actes Sud. Alors, que dit ce livre ?
2: Ce livre, il explique tout ce qu'il faut savoir sur les plantes, toute la base. En fait, on s'est rendu compte que le grand public, les néophytes, vous savez, tous ces gens qui finalement n'ont pas fait d'études scientifiques, naturalistes ou autres, ils ne savent pas comment fonctionnent les plantes. Donc ça fait déjà, donc ce livre il a 5 ans, ça fait mettons 6-7 ans qu'on s'est retrouvés avec Francis, on a décidé d'écrire ce livre pour que, informer les gens, on a dit les jeunes, mais en fait ça va jusqu'à... C'est aussi les moins jeunes. On explique tout, donc ce qu'on sait, les connaissances traditionnelles sur les plantes, mais aussi tout ce qu'on a découvert, parce qu'il y a des connaissances extraordinaires qui ont été maintenant qui arrivent sur le marché et qui sont vraiment assez récentes. Par exemple, les plantes ont des sens comme nous. Elles perçoivent le monde, elles entendent, elles ont le sens du toucher. Et d'autres sens encore infiniment plus que nous. Et donc tout ça, il fallait en parler. Et aussi cette communication dans le monde végétal, parce que le monde végétal n'est pas du tout connu. C'est un peu, pour la plupart des gens, c'est en fait le végétal, ça ne bouge pas. Donc finalement, on n'a même pas l'impression parfois que c'est vivant. Et donc il a fallu qu'on explique tout ça. Et on s'est régalé vraiment à dire le principal, tout ce qu'il faut dire, sans trop et de façon simple. Parce que c'est ça, la pédagogie, c'est difficile d'expliquer ce qui est complexe de façon simple.
0: C'est un livre intemporel.
2: Oui, absolument. Oui. Bon, je pense qu'il pourrait être complété après par des nouvelles connaissances, hein, parce qu'il y a beaucoup de recherches sur, par exemple, le monde souterrain. On n'a pas fini sur les interactions, sur, par exemple, ce qu'on a appelé le langage des plantes, peut-être, parce que les plantes se parlent par des... Enfin, communiquent, bon, pas comme nous, mais communiquent par des molécules olfactives, etc. Et on a, ça, il y a encore des recherches à faire là-dessus, mais c'est intemporel, oui.
0: Emmanuel Torquebio, donc il n'y a pas que... la zone tropicale qui intéressait Francis Allais, puisque justement l'ouvrage en question élargit considérablement la palette des intérêts de Francis Allais en matière de botanique.
1: Oui, bien sûr. Francis s'est intéressé à la botanique dans le monde entier, et notamment dans la deuxième partie de sa vie, conscient qu'il n'y avait pas sur notre continent, ici en Europe, des forêts qui évoquaient les forêts primaires qu'il avait connues sous les tropiques. Il a émis l'idée d'essayer de travailler à la renaissance d'une forêt primaire sur notre continent. Alors, deux mots, qu'est-ce que c'est une forêt primaire ? Le terme est un petit peu impressionnant, pas forcément heureux d'ailleurs. On peut dire forêt en libre évolution, c'est à peu près la même chose. C'est une forêt qui n'a jamais été impactée par la présence de l'homme.
0: Et ça, c'est possible, ça ?
1: C'est possible, bien sûr.
0: Actuellement, encore ?
1: Il y en a encore. Sous les tropiques, il y en a quand même pas mal. Et il y en a même en zone tempérée, dans le nord de l'Amérique du Nord, en Nouvelle-Zélande, dans le sud de l'Afrique aussi. Il y a quelques forêts primaires encore qui n'ont jamais été impactées par l'homme. En Europe, il en reste un petit morceau.
0: Je vois que votre épouse modère vos paroles par le geste.
2: Oui, ce que je veux dire, c'est impacté. En fait, il y a très peu de forêts sur Terre qui n'ont jamais été fréquentées par l'être humain. Mais il y a fréquenté harmonieusement, sans détruire.
0: Sans exploitation industrielle.
2: Voilà, et très, très respectueusement, comme le font les pygmées, comme l'ont fait certains peuples en Amazonie et ailleurs. Ces gens qu'on appelle des peuples premiers qui savaient vivre dans la nature sans l'exploiter et sans la détruire. Donc c'est pour ça qu'en fait, il y a beaucoup de forêts qu'on appelle primaires, mais qui ont quand même été fréquentées par l'être humain. Mais ça ne se voit pas parce que en fait, la forêt n'a pas été détruite.
0: Et c'est créer une association justement pour faire vivre et peut-être prospérer ces forêts primaires. Parce qu'il reste une forêt primaire en Europe, en Pologne, mais elle est très sérieusement menacée précisément par les hommes.
1: Oui, c'est en raison donc de l'absence d'une véritable forêt primaire sur la partie ouest de notre continent que Francis Allais a lancé l'idée de travailler à cette question, d'essayer de convaincre sur l'importance d'une forêt primaire dans la culture de notre continent et que cela changerait les choses, non seulement en termes de perception de la forêt par les gens, mais également comme étant une démonstration de ce qu'on peut faire en termes de biodiversité, en termes de réponse au changement climatique, parce que la forêt, c'est l'écosystème le plus diversifié qui peut exister sur n'importe quelle partie de la planète si on laisse les choses en libre évolution pendant longtemps, c'est-à-dire pendant plusieurs siècles. Donc l'idée était lancée, et pourquoi on n'aurait pas ça quelque part chez nous en Afrique de l'Ouest ? Donc c'est ça que l'association s'est donné comme objectif, pour essayer de voir si on arrive à convaincre sur cette idée, et si oui, qui veut bien se lancer avec nous dans cette initiative un peu incongrue, consistant à laisser en libre évolution des milliers d'hectares pendant plusieurs siècles. Voilà l'hypothèse que Francis Allais a formulée il y a quelques années et qui est à l'origine de cette association qui nous motive.
0: Et que vous poursuivez aujourd'hui.
1: Et qu'on poursuit aujourd'hui, bien entendu, puisque l'association continue, malgré le décès récent de Francis Allais, bien entendu. Actuellement, l'association compte 8 salariés répartis sur l'ensemble du territoire français. On travaille avec nos voisins européens, notamment en Belgique et en Allemagne, parce qu'on essaie de voir peut-être quels seraient les endroits où notre initiative serait la plus facile à mettre en œuvre. Mais je dis tout de suite que nous n'avons pour l'instant pris aucune décision sur la localisation précise. Il faut bien le dire, c'est important, parce qu'il ne faut pas donner de fausses idées. Mais il nous a semblé que les Vosges du Nord, avec la Rhénanie-Palatinat en Allemagne, ou bien les Ardennes françaises avec l'Ardenne belge, étaient des endroits où cette idée pourrait peut-être convaincre le plus de gens. Et nous y travaillons actuellement.
0: Vous vous adressez à qui ? Aux particuliers, aux collectivités territoriales ? Aux entreprises ?
1: Je pense qu'on s'adresse à tout ça. On s'adresse aux particuliers, bien entendu, au grand public, qui peut être motivé par la présence de forêts dans un pays. On s'adresse au pouvoir public, parce qu'il est évident qu'on ne va pas faire ça tout seul. Il faut qu'on soit capable de convaincre les pouvoirs publics de prendre la décision avec nous, un petit peu comme on prend la décision de créer un parc national. Même genre, même si ce ne sera pas un parc national, mais la décision consistant à s'engager dans cette démarche est du même type. On s'adresse bien entendu aux collectivités territoriales, aux régions, aux départements, aux communes. On essaie de convaincre le plus grand nombre possible d'intervenants. On s'adresse à la Commission européenne aussi, dont le soutien est bien entendu très important. Une des raisons pour laquelle on veut travailler avec des voisins européens comme les Allemands ou les Belges.
0: La forêt de Troncay, ce n'est pas une forêt primaire.
1: Ce n'est pas vraiment une forêt primaire parce que la forêt de Troncay, elle est très ancienne, mais ce sont des arbres qui ont été plantés pour la production de bois, ce qui est parfaitement respectable et tout à fait normal. Et on a besoin de bois. Loin de moi l'idée de ne pas respecter les forêts qui produisent du bois. Mais la forêt primaire dont nous parlons, ce n'est pas la même chose. Ce n'est pas une forêt destinée à la production de bois.
0: Voilà. Alors, Éric Tolosini est arrivé avec plein de livres ici. Et tout ça, ce sont des arbres au départ. Alors, je ne sais pas si ce sont des arbres de forêt primaire ou des forêts, justement, pour exploitation.
3: Non. Ce sont des forêts de plantation pour produire. Et puis, c'est une industrie vertueuse, l'édition. Ils recyclent beaucoup, parce qu'ils pilonnent aussi beaucoup.
0: Oui.
3: Ils recyclent beaucoup. Et oui, oui, ce sont des arbres, mais c'est une fine pellicule dans l'arbre. Le libère. Et donc, et c'est une belle étymologie qui peut, comme la lecture ou le livre, nous inviter à méditer. Et c'est heureux qu'on en ait encore de très beaux. Aussi savant qu'agréable. Voilà. Je n'ai amené que ceux qui concernent nos invités et puis quelques-uns qui ont été publiés par Francis Allais ou qui sont maintenant sur Francis Allais, puisqu'il vient lui-même objet de littérature.
0: De publication. Je crois que le dernier livre de Francis Allais s'appelle « La beauté du vivant ».
3: Oui.
0: C'est cela. C'est un bel ouvrage à offrir généralement au moment des fêtes, des anniversaires.
3: Oui. Oh, mais il ne faut pas se priver. Hein. Ah. Je veux dire, vous n'êtes pas obligé d'attendre ou les anniversaires.
0: Là, il ouvre en fait encore le champ de ses intérêts, puisqu'il est question d'insectes, d'animaux, de la forêt, de la vie en forêt. Une vie riche, une vie nécessaire.
3: Voilà, qui renouvelle nos vieilles planches d'Hérol qu'on a eu dans les écoles primaires ou secondaires.
0: Souvenir.
3: Bel ouvrage. Et vous voyez, je vous disais, Francis Allais devient lui-même objet, hein, puisque le génie de la forêt, c'est lui. Et c'est un livre qui est destiné à un public plus jeune et qui va s'intéresser à la vie du savant. Le savant un peu raconté comme un savant de Jules Verne, un aventurier.
0: J'ai vu que tu avais également apporté un livre d'Alix Kosker, qui était notre invité ce matin.
3: Voilà, et qui est un peu une des têtes pensantes de l'aventure. Un ouvrage très agréable qui a été publié mais il y a presque 2 ans maintenant, je crois, qui porte l'amour de la nature comme titre. Et bien sûr, Écologie du sensible, qui a inspiré, il me semble, une grande partie de la conception du petit festival du vivant. Moi, je l'avais lu il y a quelques années, il y a 2 ans, je crois, maintenant à peu près, pour essayer de comprendre ce qu'était cette invitation à penser une écologie sensible. Et j'ai trouvé que... Alors, bon, il y a quelques références philosophiques, c'est normal, hein, c'est un travail de recherche. Mais sinon, j'ai trouvé que c'était un beau livre qui, assez intelligemment mené, finalement assez accessible et qui donne de belles... qui ouvre de belles portes et des horizons très intéressants pour penser une des formes possibles de notre rapport à la nature ou au vivant.
0: Tous ces ouvrages sont donc à la librairie, à l'ES Librairie.
3: Oui, en général, oui.
0: Oui.
3: Oui. Nous essayons, alors, je dirais juste pour faire court ce que le libraire constate, en tout cas, c'est que c'est un secteur éditorial très dynamique. Il y a beaucoup d'inventivité, il y a beaucoup de recherche, il y a du conflit aussi. Ce qui est un signe intéressant. Et donc, c'est une invitation permanente au débat.

0: humain. Emmanuel Torque.
1: C'est une vraie question qu'on doit se poser. Les droits de la nature, elle fait partie de la réflexion en cours sur notre nouvelle relation aux vivants non humains. Et en effet, si on veut accepter le principe d'une forêt en libre évolution, qu'on va laisser fonctionner par elle-même, par des principes écosystémiques naturels, il faut bien lui reconnaître des droits. Ça pose toute une série de questions, sur, de questions juridiques notamment, oui. Et ça pose toute une série de questions plus généralement sur la gouvernance de cette forêt primaire qu'on est en train d'essayer de mettre en place. Pour vous donner une idée du problème qui s'affronte à nous, c'est que cette proposition de faire en sorte qu'une forêt primaire réapparaisse sur notre continent, c'est quelque chose qui n'a jamais été fait nulle part au monde. Des forêts primaires, il en existe, ici et là. Elles ont disparu ou pas. Mais à aucun moment, l'homme ne s'est posé la question de dire « faisons ce qu'il faut pour qu'une forêt primaire revienne à tel ou tel endroit ». Donc c'est unique au monde.
0: C'est pas un peu utopique ?
1: J'ai dit incongru tout à l'heure. Je préfère éviter le mot utopique. Disons que c'est ambitieux. C'est compliqué. C'est la très grande échelle, que ce soit l'échelle temporelle, il nous faut plusieurs siècles, ou l'échelle spatiale, il nous faut plusieurs dizaines de milliers d'hectares, notamment pour accueillir la grande faune. Donc oui, c'est compliqué, mais c'est justement ça qui est intéressant. Et c'est à ça que Francis Allais a réussi à nous motiver en nous démontrant que une forêt primaire pour un continent, c'est important. Et qu'il n'y en ait pas sur notre continent, c'est vraiment dommage. Alors, comme le disait Francis, avec sa spontanéité habituelle, il n'y a pas de forêt primaire, eh bien, on va en faire une.
0: L'utopie, c'est le présent de demain, disait Victor Hugo. Donc, une parole, je pense que Francis Allais connaissait certainement. Une dernière question, Emmanuel et Rosen Torquebio. Comment fait-on pour rejoindre l'association en question ? Il y a un site, il y a une adresse ?
1: Écoutez, c'est très simple. Il y a un site internet que vous trouvez facilement en tapant sur internet Forêt primaire Francis Allais. Vous allez tout de suite trouver le site internet qui est très riche, avec beaucoup d'informations, des idées de lecture, des vidéos, la vie de Francis Allais, etc. Donc, il y a beaucoup d'informations. Et là, vous trouverez un lien tout simplement pour vous inscrire et pour devenir adhérent de l'association. Ça coûte 20 € par an et 5 € pour les gens en difficulté financière, étudiants, chômeurs, etc. Donc n'hésitez pas à vous inscrire. Évidemment, plus il y a d'inscrits, plus il y a d'adhérents, mieux c'est pour nous. Vous savez ce qui se passe quand on tape à la porte d'un ministère, la première question qu'on vous envoie, c'est votre association, combien d'adhérents ? Alors si vous dites 50 adhérents, ça ne va pas. Actuellement, on est aux environs de 4 000. Donc voilà, c'est déjà pas mal et on essaie d'aller plus loin que ça. Donc on peut faire l'adhésion sur le site internet. On peut aussi faire une adhésion sur papier. Et si vous voulez, on a des formulaires d'adhésion avec nous.
0: Donc à bientôt donc, pour retrouver une forêt primaire en France entre Vosges et Ardennes peut-être.
1: Tout va bien.
2: Oui, voilà,
1: si tout va
2: ça.
1: Bien, mais une fois de plus, il ne faut pas décider à l'avance. Ce sont des idées qui sont en cours d'étude et nos amis des Vosges et des Ardennes nous en voudraient. Si j'annonçais ici une décision les concernant sans prendre leur point de vue. Et donc, voilà, il faut absolument... On tient beaucoup à ce que cette forêt, ce ne soit pas une forêt mise sous cloche, isolée des populations qui vivent là, mais au contraire, elle soit appropriée, acceptée par les gens qui vivent dans les zones en question. Et donc, bien entendu, il n'est pas question de décider sans les gens de ces zones-là. Voilà. Notamment, il est question aussi d'essayer d'intégrer cette forêt dans son territoire au sens large. On a l'ambition de démontrer qu'une forêt primaire dans un territoire, ça peut redynamiser l'économie de ce territoire-là en créant une économie de la connaissance, en créant une économie de l'agroforesterie tout autour de la forêt primaire, c'est-à-dire des activités agricoles
0: mais
1: qui
0: pas du tourisme.
1: Incluent des arbres, du tourisme aussi.
0: Si. Ah oui.
1: La forêt, on pourra bien entendu la visiter. En la respectant, mais on pourra la visiter. Donc il est question de réfléchir à toute cette dynamique territoriale autour de la forêt primaire.
0: Rosen et Emmanuel Torquebio, merci d'être venus au micro de Radio
2: merci
0: Grille
2: Ouverte.
0: Et puisqu'on parle d'arbres, eh bien on va se quitter avec une grande forêt chantée par le groupe Pulp Trees.

0: Pulp Trees. Voilà, c'était pas. Il y a eu Georges Brassens et tout à l'heure, il y aura Maxime Le Forestier. Voilà, musicalement, pour conclure ces 3 heures d'émission. Mais je dis 3 heures, non, ça sera même un petit peu plus, parce que là, nous avons le plaisir d'accueillir Réjeanne. Alors, Demois, voilà, oui. Réjeanne Demois, bonjour.
1: Bonjour.
0: Coordinatrice de projet au CPIE du Gard et oui. Zoé Dupont, la voix du podcast qui est diffusée sur Radio Grille Ouverte juste tout à l'heure, entre 17h05 et 17h20, du Biome au Vivant. Bonjour, la voix du podcast.
1: Bonjour.
0: Enfin un visage. Réjeanne, oui. Qu'est-ce que c'est que le CPIE
1: du Gard.
0: Du Gard.
1: Le Gard.
0: Ça veut dire qu'il y a un CPIE en Hérault.
1: Alors, le CPIE, c'est
0: dans
1: le Centre Permanent d'Initiative pour l'Environnement. C'est un label national qui a 50 ans d'existence. Il y en a à peu près plus de 70, je crois, en France. Et attention, on n'a pas tous le même territoire d'action. Donc oui, il y a le CPIE du Gard, parce qu'initialement, nous sommes le réseau des acteurs d'éducation à l'environnement dans le Gard. Mmh. Nous avons nos collègues homologues CPIE de Lozère, par exemple, le Réal 48. Mais dans l'Hérault, il y a des CPIE... L'IDOC, par exemple, mais ils n'ont pas le territoire départemental.
0: D'accord. Voilà. Et vous succédez à la MNE.
1: Nous sommes
0: la
1: MNEN 30, exactement, voilà. Tout à fait, labellisée en 2020.
0: Quelles sont les missions d'un CPIE?
1: Alors, les missions d'un CPIE, déjà, c'est de faire la promotion de l'éducation à l'environnement, au développement durable, qui a une cinquantaine d'années, qui vient de l'éducation populaire. C'est une mission de sensibilisation. Porter à connaissance de tous les publics, grand public, scolaire, les enjeux liés à l'environnement, à la nature, etc. Et puis, on a une mission aussi d'accompagnement des acteurs et des territoires sur des questions de transition écologique.
0: Alors là, j'ai sous les yeux la plaquette de cette année du guide des animations 2026. Je suis impressionné par le nombre d'actions, de propositions qu'il y a tout au long de l'année.
1: Oui, c'est plus de 250 animations soutenues par le département, la région, l'agence de l'eau, Nîmes Métropole, Alès Agglomération. En fait, ce sont tous nos programmes d'animation liés à des thématiques, la biodiversité, la forêt, la ressource en eau, et qui sont animés par les membres de notre réseau. Parce que le CPIE du Gard, c'est 65 structures sur le département qui œuvrent au quotidien pour justement interpeller les publics sur ces questions-là et qui proposent des sorties, des animations, des stands. Et donc, on a plein dans ces structures, on a des associations qui sont très connues de nos auditeuristes, comme Racines de Terrien, Les Petits Débrouillards, Graines de Jade, UFC Que Choisir. Je ne vais pas tous les citer, mais effectivement, ce sont des forces vives qui constituent ce réseau et qui animent toutes ces animations. Mais les auditeuristes de RGO connaissent très bien, puisqu'ils ont fait souvent la promotion de ces animations.
0: C'est exact.
1: Oui.
0: Mais alors, il y a des animations tout à fait étonnantes, comme transformer les plantes en langue des signes, qui va avoir lieu à Vézenobre le 30, d'ailleurs, samedi.
1: Ouais. Alors oui, il y a des propositions très, très innovantes, un peu que, dans le même sens que le Festival du Vivant. C'est qu'on se rend compte aujourd'hui que face à l'urgence climatique et aux besoins de mobilisation, il faut faire des passerelles entre nos différents milieux, que ce soit des milieux artistiques, que ce soit le milieu donc, culturel de l'éducation populaire. Et là, en l'occurrence, c'est aussi aller vers des publics, de nouveaux publics, qui ont aussi une sensibilité ou qui ont envie d'apprendre, de connaître des choses sur les plantes. Et donc là, c'est la langue des signes qui est... c'est une animation qui lie langue des signes et plantes. Alors là, je n'ai plus en mémoire d'ailleurs le nom de l'association.
0: Alors,
1: signes... Parce que ce serait bien... J'ai pas mes lunettes, très bien.
0: Ah, d'accord.
1: Alors,
0: ça se passe à Vézenobre et c'est Ponsigne.
1: Ponsigne, voilà.
0: Association Ponsigne. Pour rester justement sur ces animations, toutes les personnes, ce sont des bénévoles, au contraire, ce sont des salariés. Comment travaillez-vous?
1: Alors, il y a les deux.
0: Y a les deux.
1: Ça dépend des structures associatives qui constituent le réseau. Mais effectivement, on est quand même en majorité. Ce sont des associations employeuses avec des professionnels qui ont des formations d'éducation à l'environnement.
0: Des formations spécifiques.
1: Exactement, d'éducation à l'environnement. Mais il y a également des bénévoles.
0: Le CPIE du Gard, c'est toute l'année, bien sûr.
1: Oui.
0: Par toutes les saisons.
1: Oui.
0: Ça veut dire donc d'être tout le temps dehors dans la nature, Réjeanne ?
1: Alors, notre réseau, nous, l'équipe CPIE du Gard, notre mission, on est une tête de réseau, donc on coordonne des projets. Mm-hmm. Donc, on est beaucoup plus souvent devant un ordinateur que dehors, malheureusement. Nous, on est un peu la... Monsieur Savitte, le directeur, aime à dire qu'on est la courroie...
0: Grégory
1: Savitte, oui. La courroie de distribution entre, entre les pouvoirs, les politiques publiques et puis les citoyens et les citoyennes.
0: Une courroie de distribution, ça se change au bout d'un certain nombre de kilomètres.
1: Oh oui, mais... Oui, tout à fait, on change. On change régulièrement, tout à fait. On avance avec le temps.
0: Zoé Dupont, donc vous n'êtes pas membre du CPIE du Gard, mais vous en êtes proche intellectuellement et sensitivement, me semble-t-il.
2: Et j'ai fait un bout de mon service civique aussi avec eux. Donc c'est une aventure qui a commencé il y a déjà 2 ans,
1: oui.
2: Bientôt 3.
0: Oui.
2: Voilà.
0: Et vous avez participé à ce podcast réalisé par Aurélie et par vous-même, Zoé, et avec le concours, bien sûr, de Réjeanne, du biome au vivant. Alors, racontez-nous l'aventure de l'intérieur, Zoé, de ce podcast.
2: Ça dépend ce que vous voulez savoir. Ce qui est intéressant, c'était d'avoir un point de vue... c'est dans le cadre aussi de Génération Z pour une planète A. Je pense que Réjeanne vous en parlera bien mieux que moi. C'était intéressant de voir comment la génération Z voit la transition écologique et à quel point, malheureusement, on est éloigné de la nature.
0: Bon, après, des festivals comme celui-ci permet justement d'être proche de la nature.
2: Bien sûr, c'est des belles initiatives.
0: Se rapprocher tout au moins.
2: Tout à fait. Ouais. Et des projets comme le nôtre aussi ont permis déjà de faire évoluer notre point de vue en tant que jeune et aussi en tant que femme de la nature.
0: L'idée, c'était d'aller faire un bivouac au départ.
2: Oui.
0: Voilà.
2: Projet qui a été avorté parce qu'on a eu trop peur. En fait, la nature fait peur quand on ne la connaît pas. Maintenant que nous la connaissons mieux, peut-être qu'on pourrait voir le projet dans le futur. Pourquoi pas ? Mais c'est vrai que c'était un peu ambitieux peut-être de notre part.
0: Zoé, vous êtes plutôt une urbaine, vous venez ville.
2: Tout à fait.
0: Vous n'avez pas été élevée dans un milieu campagnard, forestier.
2: Forestier, non. Ma mère est assez proche de la nature, mais on va dire une nature plus ou moins encadrée, plus ou moins...
0: C'est quoi une nature encadrée ?
2: Une nature telle qu'un potager, que des balades avec des sentiers. Voilà. C'est pas vraiment la friche.
0: Oui, bah...
2: C'est différent.
0: Oui, alors, donc justement, Zoé, vous renvoyez le micro, la parole, Réjeanne, pour donc la création de ce podcast.
1: Oui, l'origine du projet.
0: Parce que vous y avez participé, le CPIE.
1: En fait, le CPIE du Gard, on porte un projet qui s'appelle Génération Z pour une planète A, qui a cette grande ambition favoriser l'implication des jeunes dans la transition écologique. Le CPIE du Gard, anciennement MNORN30, intervient beaucoup dans les écoles, autour des 3 à 12 ans, en milieu scolaire et puis aussi en centre de loisirs. Mais le public, les jeunes, les adultes en devenir...
0: Oui, la jeune Z, c'est 18-29
1: ans. Eh bien, on ne les touchait pas beaucoup. Donc, on a mené ce projet avec plein d'activités, des animations qui se passaient plutôt principalement au pôle culturel. Et puis, à un moment, on s'est posé des questions sur l'impact qu'on pouvait avoir sur les jeunes en proposant ce type d'animation. Et on s'est dit, on va peut-être revenir un peu aux origines de l'éducation à l'environnement. Il y a 50 ans, le principe, c'était de sortir dans la nature, faire découvrir la nature. Et on a tenté cette expérience, cette aventure, c'est d'amener des jeunes femmes proposer des temps d'immersion dans la nature avec une approche sensible. Ça a été évoqué tout à l'heure, cette écologie sensible, cette approche sensible. Nous, au CPIE du Gard, on s'inspire notamment de Dominique Cottereau et j'invite les auditeurices à aller découvrir. Il y a des interviews, il y a des ouvrages, parce qu'elle va effectivement expliciter cette approche qui vise à découvrir la nature par les sens. Et ensuite, de travailler également sur le vécu, les émotions, ce qui s'est joué au moment de cette immersion dans la nature. Voilà, Dominique Cottereau, je rappelle son nom pour ceux qui souhaitent aller découvrir et s'enrichir. Et voilà, le principe du bivouac, c'était ça. Le podcast, en fait, l'idée, c'était d'enregistrer ce qui se jouait. C'était de voir pour nous, en tant que professionnels de l'éducation à l'environnement, quelque part, on met en place une expérimentation, on a envie de donner à voir ce qui se passe et puis de pouvoir, en temps réel, enregistrer l'évolution de ces jeunes femmes dans leur rapport à la nature. Voilà l'origine du projet.
0: Vous parliez de jeunes femmes, mais pourquoi plutôt les femmes que les hommes? Il y a une raison?
1: Alors, déjà, ce projet, il part d'un coup de cœur. Zoé l'a dit, elle est venue au CPIE du Gard faire son service civique. Voilà, ça a matché. Il y a des choses comme ça, on part sur du feeling. Et puis, on était parti sur une exposition, parce que c'est aussi ça, du biome vivant, c'est que c'est lié à une exposition photo. Zoé en parlera peut-être. Et en fait, on s'est... Voilà, c'est un feeling. Et elle avait une bande de copines, on va dire ça comme ça. Et on a proposé, allez, si on tentait cette expérience.
0: D'accord, expérience réussie. Alors, la photo, Réjeanne parle de photo. Vous êtes photographe également, Zoé?
2: Oula, non, pas personnellement.
0: Non.
2: Non, mais j'ai une amie qui est photographe. J'ai une amie qui est également body painteuse, si on peut dire. Painter.
0: Ouais, body painting. Ouais.
2: Qui fait du body painting. Ouais. En fait, elle a fait une formation pour faire du maquillage d'effets spéciaux dans une école de cinéma. Et à l'origine, on s'était dit, avant même que le projet naisse, déjà entre nous, on avait déjà discuté à rendre confiance en elle, aux femmes, par cette photo et par ce body painting. Et quand on en a parlé avec Réjeanne, c'est arrivé un petit peu comme ça, on s'est dit que ça pouvait être super intéressant de rendre aussi la confiance en la nature et que les femmes sont beaucoup trop éloignées de la nature. Déjà, les jeunes sont beaucoup trop éloignés de la nature, mais encore plus nous, je trouve. Puis c'est aussi en lien avec le fait que moi, j'ai monté mon association qui met en avant les femmes. Donc ça,
0: votre association, qu'est-ce que c'est ?
2: Partageons. C'est vraiment le but, c'est de mettre en avant les femmes dans tous les domaines possibles et notamment dans des initiatives comme ça autour de la transition écologique.
0: Où se trouve votre association,
2: Zoé ? À Alès.
0: Ben voilà.
2: Très
0: bien. Merci Zoé Dupont, merci Réjeanne de moi. On a l'occasion de t'entendre régulièrement sur l'antenne de RGO précisément. Alors, nous arrivons au terme de ces 3 heures.
3: Je me permets,
0: oui, bien sûr.
3: On entend aussi Zoé régulièrement, enfin de temps en temps, un peu moins régulièrement, on va dire, mais aussi.
0: Merci de cette précision nécessaire, cher réalisateur des 3 heures d'émission donc spéciale depuis Biosfera. Je ne voudrais pas terminer précisément cette émission sans signaler que se tiendra les 5, 6 et 7 juin, donc dans quelques jours, des rendez-vous au jardin. Et il y a ici un jardin médiéval, ici à Alès, et il y aura donc à Alès et à Sandras notamment, le jardin médiéval qui est juste derrière nous, derrière Biosfera, alors je vous ferai la page, donc le jardin médiéval de l'abbaye où il y aura des rencontres, déambulations sensibles dans le jardin médiéval les samedis 6 et dimanche 7 juin à 9h45. Attention, 12 personnes maximum, pas plus. C'est vrai que le jardin n'est pas très grand, donc il s'agit quand même de marcher, respecter les plantes et de marcher, attention, dans les allées qui sont dessinées. Merci Réjeanne, merci Zoé, et puis
2: merci,
0: un grand merci au réalisateur parce que sans lui, on ne peut rien faire. Et puis je remercie là le président fondateur du syndicat des Hautes-Vallées-Sévenol, Yannick Lou, qui nous fait le plaisir d'assister à cette émission. Au revoir à tous et on se quitte en musique. Tu veux bien peut-être avec Maxime Le Forestier, évidemment.

0: allez nous la démontrer point par point pour qu'on se reconnaisse bien les mouvements, les uns après les autres.
1: Un, deux, trois, quatre.

c'est important. Parce que maintenant, c'est une principale distraction. Et puis, c'est aussi une nécessité.

0: marche.
1: Alors, mesdames, quelle est votre option? La danse du ventre ou le Darli Dada? Je veux dire la dada, d'ailleurs. Le dire la dada.
2: Voilà, c'est ça.
1: C'est-à-dire la danse grecque, en fait. Oui.

0: Vous connaissez l'histoire de Paf le chat? Alors, le chat traverse la rue, la voiture arrive et paf le chat.
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0: 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Il est 19h.
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Il est 21h.

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Il est 2h. Deux heures.